0: Votre horoscope de ce jeudi 2 juillet par les béliers. Réfléchissez avant de parler, une remarque maladroite pourrait être mal interprétée.
1: Taureau, vos hésitations sentimentales méritent du temps.
2: Gémeaux, votre réussite attire l'attention, gardez les pieds sur terre.
3: Cancer, avant de signer ou de vous engager, prenez le temps de vérifier chaque détail.
4: Lion, une énergie constructive vous pousse vers l'avant, une évolution professionnelle pourrait se préciser.
5: Vierge, si vous envisagez un changement important, prenez d'abord le temps de définir vos priorités.
6: Balance, l'agitation extérieure vous fatigue, offrez-vous une parenthèse loin du bruit et des tensions.
7: Scorpion, certaines promesses paraissent séduisantes, mais attention, elles demandent à être examinées évidemment de votre côté.
8: Sagittaire, faites simple en allégeant ce qui est inutile, vous gagnerez en efficacité.
9: Capricorne, laissez-vous porter par les bons moments sans chercher à tout comprendre ou maîtriser.
10: Verseau, une dépense impulsive pourrait être regrettée.
11: Et enfin les poissons, votre humeur varie facilement aujourd'hui, essayez de ne pas porter ce poids à vos proches.

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1: Ce soir sur TF1, vous allez pouvoir retrouver votre série Zodiac, hein, ça continue. Sur France 2, Claire Chazal et le grand échiquier avec à l'honneur la Méditerranée. France 3, la stagiaire. Sur Canal, Silo. Vous allez retrouver sur M6 la Coupe du Monde de football, la suite des 16e de finale. Et puis vous retrouverez notamment Y'a que la vérité qui compte ce soir sur W9, TMC, Louis de Funès, Fantomas, Baby Boom sur TFX. Et puis tiens, vous pourrez retrouver notamment Le Vieux Fusil sur T18. Sans oublier Novo 19 avec la comédie Marseille avec Patrick Bosso et Kad Merad. Voilà, je vous laisse sur votre choix et par avance une belle soirée devant votre télévision.
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0: penser avant de parler. Une remarque maladroite pourrait être mal interprétée.
1: Taureau, vos hésitations sentimentales méritent du temps.
2: Gémeaux, votre réussite attire l'attention. Gardez les pieds sur terre.
3: Cancer, avant de signer ou de vous engager, prenez le temps de vérifier chaque détail.
4: Lion, une énergie constructive vous pousse vers l'avant. Une évolution professionnelle pourrait se préciser.
5: Vierge, si vous envisagez un changement important, prenez d'abord le temps de définir vos priorités.
6: Balance, l'agitation extérieure vous fatigue.
7: Offrez-vous une parenthèse loin du bruit et des tensions.
8: Scorpion, certaines promesses paraissent séduisantes, mais attention, elles demandent à être examinées, évidemment, de votre côté.
9: Sagittaire, faites simple en allégeant ce qui est inutile, vous gagnerez en efficacité.
10: Capricorne, laissez-vous porter par les bons moments sans chercher à tout comprendre ou maîtriser.
11: Verseau, une dépense impulsive pourrait être regrettée.
12: Et enfin les poissons, votre humeur varie facilement aujourd'hui, essayez de ne pas porter ce poids à vos proches.

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1: Ce soir sur TF1, vous allez pouvoir retrouver votre série Zodiac, hein, ça continue. Sur France 2, Claire Chazal et le grand échiquier avec à l'honneur la Méditerranée. France 3, La Stagiaire. Sur Canal, Silo. Vous allez retrouver sur M6 la Coupe du Monde de football, la suite des 16e de finale. Et puis vous retrouverez notamment Y'a que la vérité qui compte ce soir sur W9, TMC, Louis de Funès, Fantomas, Baby Boom sur TFX. Et puis tiens, vous pourrez retrouver notamment Le Vieux Fusil sur T18. Sans oublier Novo 19 avec la comédie Marseille avec Patrick Bosseau et Kad Merad. Voilà, je vous laisse sur votre choix et par avance, une belle soirée devant votre télévision.
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0: 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Il est 6h.
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3: La météo des Hautes-Alpes et de la vallée de l'Ubaye avec Météo Alpes du Rance.
4: Le soleil reste le grand maître du ciel aujourd'hui sur les Hautes-Alpes et l'Ubaye, accompagné d'un vent de nord-ouest bien présent. Cet après-midi, les conditions s'annoncent parfaitement sèches et ensoleillées partout. Le thermomètre amorce enfin une légère baisse, même si le ressenti reste chaud et situé au-dessus des normales de saison. Les maximales afficheront de 27 à 31 degrés. Le vent de nord-ouest sera la principale animation de la journée, soufflant de manière sensible entre 50 et 60 km/h à l'ouest du 05 et entre 30 et 40 km/h sur l'est de l'Ubaye. Demain vendredi, les conditions resteront totalement anticycloniques. Le soleil brillera sans partage dans un ciel tout aussi sec. Le vent changera de secteur pour s'orienter à l'ouest-sud-ouest, soufflant plus calmement entre 30 et 35 km/h l'après-midi, tandis que le mercure repartira lentement à la hausse pour afficher de 13 à 17 degrés à l'aube et de 28 à 32 degrés au meilleur de l'après-midi.
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0: Bonjour à tous, on commence votre horoscope de ce jeudi 2 juillet par les béliers. Réfléchissez avant de parler, une remarque maladroite pourrait être mal interprétée.
1: Taureau, vos hésitations sentimentales méritent du temps.
2: Gémeaux, votre réussite attire l'attention, gardez les pieds sur terre.
3: Cancer, avant de signer ou de vous engager, prenez le temps de vérifier chaque détail.
4: Lion, une énergie constructive vous pousse vers l'avant, une évolution professionnelle pourrait se préciser.
5: Vierge, si vous envisagez un changement important, prenez d'abord le temps de définir vos priorités.
6: Balance, l'agitation extérieure vous fatigue, offrez-vous une parenthèse loin du bruit et des tensions.
7: Scorpion, certaines promesses paraissent séduisantes, mais attention, elles demandent à être examinées, évidemment, de votre côté.
8: Sagittaire, faites simple en allégeant ce qui est inutile, vous gagnerez en efficacité.
9: Capricorne, laissez-vous porter par les bons moments sans chercher à tout comprendre ou maîtriser.
10: Verseau, une dépense impulsive pourrait être regrettée.
11: Et enfin les poissons, votre humeur varie facilement aujourd'hui, essayez de ne pas porter ce poids à vos proches.
12: Je vous souhaite à tous une très belle journée.
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2: Bonjour à tous. On débute avec une affaire qui a suscité une vive émotion à Gap. Le tribunal a rendu son verdict suite à des menaces de mort visant des employés d'un centre social. Deux hommes ont été reconnus coupables de ces violences verbales et condamnés. Un jugement qui rappelle l'importance de protéger nos travailleurs sociaux, ces acteurs de terrain essentiels qui sont trop souvent en première ligne. Solidarité interdépartementale face au risque incendie. Hier, une colonne Alpes a pris la route vers les Bouches-du-Rhône. 64 sapeurs-pompiers issus des Hautes-Alpes et des Alpes de Haute-Provence sont mobilisés avec une douzaine d'engins spécialisés. Un renfort préventif indispensable déployé à la demande du centre opérationnel de Zone Sud pour sécuriser ce secteur particulièrement exposé. Cap-sur-Serre-Chevalier, on le rêve déjà de la grande boucle. À quelques jours du départ du Tour 2026, le maire de Saint-Chaffré, Thierry Faure, a officiellement déposé une candidature pour faire revenir une arrivée d'étape au col du Granon à l'horizon 2027 ou 2028. L'objectif est de faire vibrer à nouveau le public alpin sur ce sommet mythique, que ce soit pour le Tour masculin ou le Tour de France femmes. Et en attendant, le vélo sera à la fête dès ce dimanche avec le tout premier Serre Chevalier Altitude Challenge. Au départ de Villars-Saint-Pancras, les cyclistes sur route ou en gravel devront relever un défi de taille, enchaîner à 5 ascensions chronométrées dont le Granon et la Croix de Toulouse. Une épreuve exigeante mais qui promet de profiter des paysages haut alpins entre chaque montée. Dossard retiré dès samedi. Comment nos vignerons font face au réchauffement climatique? Plutôt que de subir, ils s'adaptent. Ils misent désormais sur des cépages endémiques comme le Mollard ou sur des parcelles plantées à plus de 1000 mètres d'altitude. Une stratégie pour conserver la fraîcheur du vin malgré la hausse des températures, prouvant que l'astuce montagnarde reste le meilleur allié face aux défis environnementaux. On termine avec une note gourmande. La maison de Pays d'Embrun lance rendez-vous artisans et gourmands ce jeudi. Chaque jeudi de 17h à 18h, producteurs et artisans locaux vous ouvrent leurs portes pour des rencontres du miel au vin de la Solde, en passant par les croquants du Kéra. C'est tout le savoir-faire haut alpin qui s'invite à votre table.
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1: La météo des Hautes-Alpes et de la vallée de l'Ubaye avec Météo Alpes-Durance.
2: Le soleil reste le grand maître du ciel aujourd'hui sur les Hautes-Alpes et l'Ubaye, accompagné d'un vent de nord-ouest bien présent. Cet après-midi, les conditions s'annoncent parfaitement sèches et ensoleillées partout. Le thermomètre amorce enfin une légère baisse, même si le ressenti reste chaud et situé au-dessus des normales de saison. Les maximales afficheront de 27 à 31 degrés. Le vent de nord-ouest sera la principale animation de la journée, soufflant de manière sensible entre 50 et 60 km/h à l'ouest du 05 et entre 30 et 40 km/h sur l'est de l'Ubaye. Demain vendredi, les conditions resteront totalement anticycloniques. Le soleil brillera sans partage dans un ciel tout aussi sec. Le vent changera de secteur pour s'orienter à l'ouest-sud-ouest, soufflant plus calmement entre 30 et 35 km/h l'après-midi, tandis que le mercure repartira lentement à la hausse pour afficher de 13 à 17 degrés à l'aube et de 28 à 32 degrés au meilleur de l'après-midi.
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1: Ce soir sur TF1, vous allez pouvoir retrouver votre série Zodiac, hein, ça continue. Sur France 2, Claire Chazal et Le Grand Échiquier, avec à l'honneur la Méditerranée. France 3, La Stagiaire. Sur Canal, Silo. Vous allez retrouver sur M6 la Coupe du Monde de football, la suite des 16e de finale. Et puis vous retrouverez notamment Il n'y a que la vérité qui compte ce soir sur W9, TMC, Louis de Funès, Fantomas, Babyboom sur TFX. Et puis tiens, vous pourrez retrouver notamment Le Vieux Fusil sur T18. Sans oublier Novo 19 avec la comédie Marseille avec Patrick Bosso et Kad Merad. Voilà, je vous laisse sur votre choix et par avance une belle soirée devant votre télévision.
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4: Il est bientôt 7h.
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3: Bonjour, Météo France annonce un nouvel épisode de forte chaleur dès ce week-end, poussé par des conditions anticycloniques. Si les températures resteront inférieures au record des deux dernières semaines, le mercure pourrait de nouveau grimper jusqu'à 38 degrés dans le sud et l'ouest. Les nuits resteront chaudes également. Dans ce contexte, le Premier ministre Sébastien Lecornu va présider aujourd'hui à Marseille une cellule interministérielle de crise. Le chef du gouvernement a promis de s'attaquer en même temps à l'atténuation du changement climatique.

0: et son adaptation. Pendant ce temps, les députés de la France Insoumise ont annoncé qu'ils vont co-signer la motion de censure déposée par les écologistes contre le gouvernement de Sébastien Lecornu et sa gestion de la canicule. Le texte n'a aucune chance d'être adopté, mais l'alliance tactique rappelle aux écologistes que leurs alliés insoumis sont prêts à les aider pour notamment la présidentielle. Un nouveau bulletin sanitaire publié ce mercredi confirme l'impact lourd de la récente canicule entre le 22 et le 28 juin. Les autorités notent une augmentation de 85% des décès constatés par SOS Médecins chez les 75 ans et plus. Les passages aux urgences pour déshydratation ont bondi de 229%. Et puis sur le front des incendies, le sud de la France est à nouveau durement touché par des feux d'ampleur. Des départs de feux ont été signalés dans l'Hérault, le Var, les Bouches-du-Rhône. La situation est particulièrement critique dans les Bouches-du-Rhône où les incendies ne sont toujours pas fixés et où ils ont parcouru plusieurs hectares. Les départements et massifs forestiers du sud demeurent en vigilance élevée. En politique, Marine Le Pen juge impossible de mener une campagne présidentielle sous le coup d'un bracelet électronique à 6 jours de la décision de la Cour d'appel de Paris. La chef des députés RN a réitéré qu'elle ne pourrait pas se présenter si ses déplacements sont entravés. Elle assure néanmoins ne pas craindre le jugement à venir. En football, l'Angleterre s'en sort de justesse contre la République démocratique du Congo et va retrouver le Mexique en 8e de finale de la Coupe du Monde. La Belgique, elle, a renversé le Sénégal au bout des prolongations pour s'offrir une victoire 3-2 et est aussi qualifiée. Et puis il y aura du cyclisme aujourd'hui. On n'oublie pas la 6e étape du Tour de France qui va s'élancer de Pau pour une incursion en haute montagne. Le peloton va devoir parcourir 186,2 km avant de franchir la ligne d'arrivée au sommet de Gavarnie-Cèdre, une belle étape pyrénéenne.
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2: La météo des Hautes-Alpes et de la vallée de l'Ubaye avec Météo Alpes-du-Rance.
3: Le soleil reste le grand maître du ciel aujourd'hui sur les Hautes-Alpes et l'Ubaye, accompagné d'un vent de nord-ouest bien présent. Cet après-midi, les conditions s'annoncent parfaitement sèches et ensoleillées partout. Le thermomètre amorce enfin une légère baisse, même si le ressenti reste chaud et situé au-dessus des normales de saison. Les maximales afficheront de 27 à 31 degrés. Le vent de nord-ouest sera la principale animation de la journée, soufflant de manière sensible entre 50 et 60 km heure à l'ouest du 05 et entre 30 et 40 km heure sur l'est de l'Ubaye. Demain vendredi, les conditions resteront totalement anticycloniques. Le soleil brillera sans partage dans un ciel tout aussi sec. Le vent changera de secteur pour s'orienter à l'ouest-sud-ouest, soufflant plus calmement entre 30 et 35 km heure l'après-midi, tandis que le mercure repartira lentement à la hausse pour afficher de 13 à 17 degrés à l'aube et de 28 à 32 degrés au meilleur de l'après-midi.
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0: Bonjour à tous, on commence votre horoscope de ce jeudi 2 juillet par les béliers. Réfléchissez avant de parler, une remarque maladroite pourrait être mal interprétée.
1: Taureau, vos hésitations sentimentales méritent du temps.
2: Gémeaux, votre réussite attire l'attention, gardez les pieds sur terre.
3: Cancer, avant de signer ou de vous engager, prenez le temps de vérifier chaque détail.
4: Lion, une énergie constructive vous pousse vers l'avant, une évolution professionnelle pourrait se préciser.
5: Vierge, si vous envisagez un changement important, prenez d'abord le temps de définir vos priorités.
6: Balance, l'agitation extérieure vous fatigue, offrez-vous une parenthèse loin du bruit et des tensions.
7: Scorpion, certaines promesses paraissent séduisantes, mais attention, elles demandent à être examinées, évidemment, de votre côté.
8: Sagittaire, faites simple en allégeant ce qui est inutile, vous gagnerez en efficacité.
9: Capricorne, laissez-vous porter par les bons moments sans chercher à tout comprendre ou maîtriser.
10: Verseau, une dépense impulsive pourrait être regrettée.
11: Et enfin les poissons, votre humeur varie facilement aujourd'hui, essayez de ne pas porter ce poids à vos proches.
12: Je vous souhaite à tous une très belle journée.
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3: Bonjour à tous. On débute avec une affaire qui a suscité une vive émotion à Gap. Le tribunal a rendu son verdict suite à des menaces de mort visant des employés d'un centre social. Deux hommes ont été reconnus coupables de ces violences verbales et condamnés. Un jugement qui rappelle l'importance de protéger nos travailleurs sociaux, ces acteurs de terrain essentiels qui sont trop souvent en première ligne. Solidarité interdépartementale face au risque incendie. Hier, une colonne Alpes a pris la route vers les Bouches-du-Rhône. 64 sapeurs-pompiers issus des Hautes-Alpes et des Alpes de Haute-Provence sont mobilisés avec une douzaine d'engins spécialisés. Un renfort préventif indispensable déployé à la demande du centre opérationnel de Zone Sud pour sécuriser ce secteur particulièrement exposé. Cap sur Serre Chevalier, on le rêve déjà de la grande boucle. À quelques jours du départ du Tour 2026, le maire de Saint-Chaffré, Thierry Faure, a officiellement déposé une candidature pour faire revenir une arrivée d'étape au col du Granon à l'horizon 2027 ou 2028. L'objectif est de faire vibrer à nouveau le public haut-alpin sur ce sommet mythique, que ce soit pour le Tour masculin ou le Tour de France femmes. Et en attendant, le vélo sera à la fête dès ce dimanche avec le tout premier Serre Chevalier Altitude Challenge. Au départ de Villars-Saint-Pancras, les cyclistes sur route ou en gravel devront relever un défi de taille, enchaîner 5 ascensions chronométrées dont le Granon et la Croix de Toulouse. Une épreuve exigeante, mais qui promet de profiter des paysages haut alpins entre chaque montée. Dossard retiré dès samedi. Comment nos vignerons font face au réchauffement climatique? Plutôt que de subir, ils s'adaptent. Ils misent désormais sur des cépages endémiques comme le Mollard ou sur des parcelles plantées à plus de 1000 mètres d'altitude. Une stratégie pour conserver la fraîcheur du vin malgré la hausse des températures, prouvant que l'astuce montagnarde reste le meilleur allié face aux défis environnementaux. On termine avec une note gourmande. La maison de Pays d'Embrun lance rendez-vous artisans et gourmands ce jeudi. Chaque jeudi, de 17h à 18h, producteurs et artisans locaux vous ouvrent leurs portes pour des rencontres du miel au vin de la Solz en passant par les croquants du Kéra. C'est tout le savoir-faire haut alpin qui s'invite à votre table.
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2: La météo des Hautes-Alpes et de la vallée de l'Ubaye avec Météo Alpes du Rance.
3: Le soleil reste le grand maître du ciel aujourd'hui sur les Hautes-Alpes et l'Ubaye, accompagné d'un vent de nord-ouest bien présent. Cet après-midi, les conditions s'annoncent parfaitement sèches et ensoleillées partout. Le thermomètre amorce enfin une légère baisse, même si le ressenti reste chaud et situé au-dessus des normales de saison. Les maximales afficheront de 27 à 31 degrés. Le vent de nord-ouest sera la principale animation de la journée, soufflant de manière sensible entre 50 et 60 km heure à l'ouest du 05 et entre 30 et 40 km/h sur l'est de l'Ubaye. Demain vendredi, les conditions resteront totalement anticycloniques. Le soleil brillera sans partage dans un ciel tout aussi sec. Le vent changera de secteur pour s'orienter à l'ouest-sud-ouest, soufflant plus calmement entre 30 et 35 km/h l'après-midi, tandis que le mercure repartira lentement à la hausse pour afficher de 13 à 17 degrés à l'aube et de 28 à 32 degrés au meilleur de l'après-midi.
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1: Ce soir sur TF1, vous allez pouvoir retrouver votre série Zodiac, hein, ça continue. Sur France 2, Claire Chazal et le grand échiquier avec à l'honneur la Méditerranée. France 3, la stagiaire. Sur Canal, Silo. Vous allez retrouver sur M6 la Coupe du Monde de football, la suite des 16e de finale. Et puis vous retrouverez notamment Y'a que la vérité qui compte ce soir sur W9, TMC, Louis de Funès, Fantomas, Babyboom sur TFX. Et puis tiens, vous pourrez retrouver notamment Le Vieux Fusil sur T18. Sans oublier Novo 19 avec la comédie Marseille avec Patrick Bosseau et Kad Merad. Voilà, je vous laisse sur votre choix et par avance une belle soirée devant votre télévision.
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5: Il est bientôt 8h. 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
2: 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Il est 8h.
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4: Bonjour, Météo France annonce un nouvel épisode de forte chaleur dès ce week-end, poussé par des conditions anticycloniques. Si les températures resteront inférieures au record des deux dernières semaines, le mercure pourrait de nouveau grimper jusqu'à 38 degrés dans le sud et l'ouest. Les nuits resteront chaudes également. Dans ce contexte, le Premier ministre Sébastien Lecornu va présider aujourd'hui à Marseille une cellule interministérielle de crise. Le chef du gouvernement a promis de s'attaquer en même temps à l'atténuation du changement climatique et son adaptation. Pendant ce temps, les députés de la France Insoumise ont annoncé qu'ils vont co-signer la motion de censure déposée par les écologistes contre le gouvernement de Sébastien Lecornu et sa gestion de la canicule. Le texte n'a aucune chance d'être adopté, mais l'alliance tactique rappelle aux écologistes que leurs alliés insoumis sont prêts à les aider pour notamment la présidentielle. Un nouveau bulletin sanitaire publié ce mercredi confirme l'impact lourd de la récente canicule entre le 22 et le 28 juin. Les autorités notent une augmentation de 85% des décès constatés par SOS Médecins chez les 75 ans et plus. Les passages aux urgences pour déshydratation ont bondi de 229%. Et puis sur le front des incendies, le sud de la France est à nouveau

0: durement touchés par des feux d'ampleur. Des départs de feux ont été signalés dans l'Hérault, le Var, les Bouches-du-Rhône. La situation est particulièrement critique dans les Bouches-du-Rhône, où les incendies ne sont toujours pas fixés et où ils ont parcouru plusieurs hectares. Les départements et massifs forestiers du Sud demeurent en vigilance élevée. En politique, Marine Le Pen juge impossible de mener une campagne présidentielle sous le coup d'un bracelet électronique à 6 jours de la décision de la Cour d'appel de Paris. La chef des députés RN a réitéré qu'elle ne pourrait pas se présenter si ses déplacements sont entravés. Elle assure néanmoins ne pas craindre le jugement à venir. En football, l'Angleterre s'en sort de justesse contre la République démocratique du Congo et va retrouver le Mexique en 8e de finale de la Coupe du Monde. La Belgique, elle, a renversé le Sénégal au bout des prolongations pour s'offrir une victoire 3-2 et est aussi qualifiée. Et puis il y aura du cyclisme aujourd'hui. On n'oublie pas la 6e étape du Tour de France qui va s'élancer de Pau pour une incursion en haute montagne. Le peloton va devoir parcourir 186,2 km avant de franchir la ligne d'arrivée au sommet de Gavarnie-Cèdre, une belle étape pyrénéenne.
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2: La météo des Hautes-Alpes et de la vallée de l'Ubaye avec Météo Alpes du Rance.
3: Le soleil reste le grand maître du ciel aujourd'hui sur les Hautes-Alpes et l'Ubaye, accompagné d'un vent de nord-ouest bien présent. Cet après-midi, les conditions s'annoncent parfaitement sèches et ensoleillées partout. Le thermomètre amorce enfin une légère baisse, même si le ressenti reste chaud et situé au-dessus des normales de saison. Les maximales afficheront de 27 à 31 degrés. Le vent de nord-ouest sera la principale animation de la journée, soufflant de manière sensible entre 50 et 60 km heure à l'ouest du 05 et entre 30 et 40 km heure sur l'est de l'Ubaye. Demain vendredi, les conditions resteront totalement anticycloniques. Le soleil brillera sans partage dans un ciel tout aussi sec. Le vent changera de secteur pour s'orienter à l'ouest-sud-ouest, soufflant plus calmement entre 30 et 35 km heure l'après-midi, tandis que le mercure repartira lentement à la hausse pour afficher de 13 à 17 degrés à l'aube et de 28 à 32 degrés au meilleur de l'après-midi.
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0: tous, on commence votre horoscope de ce jeudi 2 juillet par les béliers. Réfléchissez avant de parler, une remarque maladroite pourrait être mal interprétée.
1: Taureau, vos hésitations sentimentales méritent du temps.
2: Gémeaux, votre réussite attire l'attention, gardez les pieds sur terre.
3: Cancer, avant de signer ou de vous engager, prenez le temps de vérifier chaque détail.
4: Lion, une énergie constructive vous pousse vers l'avant, une évolution professionnelle pourrait se préciser.
5: Vierge, si vous envisagez un changement important, prenez d'abord le temps de définir vos priorités.
6: Balance, l'agitation extérieure vous fatigue, offrez-vous une parenthèse loin du bruit et des tensions.
7: Scorpion, certaines promesses paraissent séduisantes, mais attention, elles demandent à être examinées, évidemment, de votre côté.
8: Sagittaire, faites simple en allégeant ce qui est inutile, vous gagnerez en efficacité.
9: Capricorne, laissez-vous porter par les bons moments sans chercher à tout comprendre ou maîtriser.
10: Verseau, une dépense impulsive pourrait être regrettée.
11: Et enfin les poissons, votre humeur varie facilement aujourd'hui, essayez de ne pas

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3: Bonjour à tous, on débute avec une affaire qui a suscité une vive émotion à Gap. Le tribunal a rendu son verdict suite à des menaces de mort visant des employés d'un centre social. Deux hommes ont été reconnus coupables de ces violences verbales et condamnés. Un jugement qui rappelle l'importance de protéger nos travailleurs sociaux, ces acteurs de terrain essentiels qui sont trop souvent en première ligne. Solidarité interdépartementale face au risque incendie. Hier, une colonne Alpes a pris la route vers les Bouches-du-Rhône. 64 sapeurs-pompiers issus des Hautes-Alpes et des Alpes de Haute-Provence sont mobilisés avec une douzaine d'engins spécialisés. Un renfort préventif indispensable déployé à la demande du centre opérationnel de Zone Sud pour sécuriser ce secteur particulièrement exposé. Cap-sur-Serre-Chevalier, on le rêve déjà de la grande boucle. À quelques jours du départ du Tour 2026, le maire de Saint-Chaffré, Thierry Faure, a officiellement déposé une candidature pour faire revenir une arrivée d'étape au col du Granon à l'horizon 2027 ou 2028. L'objectif est de faire vibrer à nouveau le public alpin sur ce sommet mythique, que ce soit pour le Tour masculin ou le Tour de France femme. Et en attendant, le vélo sera à la fête dès ce dimanche avec le tout premier Serre Chevalier Altitude Challenge. Au départ de Villars-Saint-Pancras, les cyclistes sur route ou en gravel devront relever un défi de taille, enchaîné à 5 ascensions chronométrées dont le Granon et la Croix de Toulouse. Une épreuve exigeante, mais qui promet de profiter des paysages haut alpins entre chaque montée. Dossard retiré dès samedi. Comment nos vignerons font face au réchauffement climatique? Plutôt que de subir, ils s'adaptent. Ils misent désormais sur des cépages endémiques comme le Mollard ou sur des parcelles plantées à plus de 1000 mètres d'altitude. Une stratégie pour conserver la fraîcheur du vin malgré la hausse des températures, prouvant que l'astuce montagnarde reste le meilleur allié face aux défis environnementaux. On termine avec une note gourmande. La maison de Pays d'Embrun lance rendez-vous artisans et gourmands ce jeudi. Chaque jeudi, de 17h à 18h, producteurs et artisans locaux vous ouvrent leurs portes pour des rencontres du miel au vin de la Solz, en passant par les croquants du Kéra. C'est tout le savoir-faire haut alpin qui s'invite à votre table.
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2: La météo des Hautes-Alpes et de la vallée de l'Ubaye avec Météo Alpes d'Urance.
3: Le soleil reste le grand maître du ciel aujourd'hui sur les Hautes-Alpes et l'Ubaye, accompagné d'un vent de nord-ouest bien présent. Cet après-midi, les conditions s'annoncent parfaitement sèches et ensoleillées partout. Le thermomètre amorce enfin une légère baisse, même si le ressenti reste chaud et situé au-dessus des normales de saison. Les maximales afficheront de 27 à 31 degrés. Le vent de nord-ouest sera la principale animation de la journée, soufflant de manière sensible entre 50 et 60 km/h à l'ouest du 05 et entre 30 et 40 km/h sur l'est de l'Ubaye. Demain vendredi, les conditions resteront totalement anticycloniques. Le soleil brillera sans partage dans un ciel tout aussi sec. Le vent changera de secteur pour s'orienter à l'ouest-sud-ouest, soufflant plus calmement entre 30 et 35 km/h l'après-midi, tandis que le mercure repartira lentement à la hausse pour afficher de 13 à 17 degrés à l'aube et de 28 à 32 degrés au meilleur de l'après-midi.
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0: Le programme télé. Ce soir sur TF1, vous allez pouvoir retrouver votre série Zodiac, hein, ça continue. Sur France 2, Claire Chazal et le grand échiquier avec à l'honneur la Méditerranée. France 3, la stagiaire. Sur Canal, Silo. Vous allez retrouver sur M6 la Coupe du Monde de football, la suite des 16e de finale. Et puis vous retrouverez notamment Il y a que la vérité qui compte ce soir sur W9, TMC, Louis de Funès, Fantomas, Baby Boom sur TFX. Et puis tiens, vous pourrez retrouver notamment Le Vieux Fusil sur T18. Sans oublier Novo 19 avec la comédie Marseille avec Patrick Bosso et Kad Merad. Voilà, je vous laisse sur votre choix et par avance une belle soirée devant votre télévision.
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3: Bonjour, un nouvel épisode de forte chaleur annoncé par Météo France. Il devrait commencer ce week-end. Les températures devraient rester inférieures au record des deux dernières semaines, mais le mercure pourrait de nouveau grimper jusqu'à 38 degrés dans le sud et l'ouest notamment, où les nuits resteront chaudes. Un chiffre inquiétant en lien avec cette canicule, le bilan des morts par noyade s'élève à plus de 90 depuis le 19 juin. Une déclaration faite ce matin par la ministre des Sports, Marina Ferrari. Sur le front des incendies, la situation près de Marseille s'améliore. Le feu dans l'Hérault et l'Aude est désormais fixé. Il a tout de même parcouru environ 900 hectares ne progresse plus. Marseille, ou hasard du calendrier, Sébastien Lecornu est attendu aujourd'hui. Le Premier ministre doit présider une cellule de crise sur la canicule. Il a aussi promis de s'attaquer à l'adaptation au changement climatique. Pendant ce temps, les écologistes veulent déposer une motion de censure pour dénoncer l'impréparation du gouvernement, à la fois de la canicule qu'on a connue, mais surtout de la canicule qui arrive. Elle doit être déposée aujourd'hui, selon la présidente de l'Assemblée nationale. Les députés de la France insoumise ont annoncé qu'ils vont la co-signer. Le texte symbolique n'a aucune chance d'être adopté. En politique, Marine Le Pen ne se voit pas mener une campagne présidentielle avec un bracelet électronique. À 6 jours de la décision très attendue de la Cour d'appel de Paris, la chef des députés RN a réitéré qu'elle ne pourrait pas se présenter si ses déplacements sont entravés. Elle assure néanmoins ne pas craindre le jugement à venir. Le bilan du double séisme au Venezuela révisé à la hausse avec 3000 morts. Quelques 13 000 personnes ont été sinistrées par les tremblements de terre du 24 juin. Une déclaration faite hier par la présidente de l'Assemblée nationale. À l'international, des attaques de missiles sur Kiev font au moins 13 morts. L'Ukraine exhorte ses alliés à lui fournir des systèmes de défense anti-aérienne. En déplacement en Irlande, le président ukrainien Volodymyr Zelensky avait déclaré mercredi rentrer immédiatement à Kiev, disant craindre une attaque de grande envergure de la Russie. Et puis enfin du football avec la Coupe du Monde et l'Angleterre qui s'en sort de justesse contre la République démocratique du Congo.

0: Congo et qui va donc retrouver le Mexique en huitième de finale. La Belgique, elle, renverse le Sénégal au bout des prolongations pour se qualifier. Et les États-Unis ont battu la Bosnie-Herzégovine 2-0. On attend avec impatience le match de l'équipe de France samedi contre le Paraguay.
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2: La météo des Hautes-Alpes et de la vallée de l'Ubaye avec Météo Alpes du Rance.
3: Le soleil reste le grand maître du ciel aujourd'hui sur les Hautes-Alpes et l'Ubaye, accompagné d'un vent de nord-ouest bien présent. Cet après-midi, les conditions s'annoncent parfaitement sèches et ensoleillées partout. Le thermomètre amorce enfin une légère baisse, même si le ressenti reste chaud et situé au-dessus des normales de saison. Les maximales afficheront de 27 à 31 degrés. Le vent de nord-ouest sera la principale animation de la journée, soufflant de manière sensible entre 50 et 60 km/h à l'ouest du 05 et entre 30 et 40 km heure sur l'est de l'Ubaye. Demain vendredi, les conditions resteront totalement anticycloniques. Le soleil brillera sans partage dans un ciel tout aussi sec. Le vent changera de secteur pour s'orienter à l'ouest-sud-ouest, soufflant plus calmement entre 30 et 35 km/h l'après-midi, tandis que le mercure repartira lentement à la hausse pour afficher de 13 à 17 degrés à l'aube et de 28 à 32 degrés au meilleur de l'après-midi.
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Réfléchissez avant de parler, une remarque maladroite pourrait être mal interprétée. Taureau, vos hésitations sentimentales méritent du temps. Gémeaux, votre réussite attire l'attention, gardez les pieds sur terre. Cancer, avant de signer ou de vous engager, prenez le temps de vérifier chaque détail. Lion, une énergie constructive vous pousse vers l'avant, une évolution professionnelle pourrait se préciser. Vierge, si vous envisagez un changement important, prenez d'abord le temps de définir vos priorités. Balance, l'agitation extérieure vous fatigue. Offrez-vous une parenthèse loin du bruit et des tensions. Scorpion, certaines promesses paraissent séduisantes, mais attention, elles demandent à être examinées, évidemment, de votre côté. Sagittaire, faites simple en allégeant ce qui est inutile, vous gagnerez en efficacité. Capricorne, laissez-vous porter par les bons moments sans chercher à tout comprendre ou maîtriser. Verseau, une dépense impulsive pourrait être regrettée. Et enfin les poissons, votre humeur varie facilement aujourd'hui, essayez de ne pas porter ce poids à vos proches.

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2: Bonjour à tous. On débute avec une affaire qui a suscité une vive émotion à Gap. Le tribunal a rendu son verdict suite à des menaces de mort visant des employés d'un centre social. Deux hommes ont été reconnus coupables de ces violences verbales et condamnés. Un jugement qui rappelle l'importance de protéger nos travailleurs sociaux, ces acteurs de terrain essentiels qui sont trop souvent en première ligne. Solidarité interdépartementale face au risque incendie. Hier, une colonne Alpes a pris la route vers les Bouches-du-Rhône. 64 sapeurs-pompiers issus des Hautes-Alpes et des Alpes de Haute-Provence sont mobilisés avec une douzaine d'engins spécialisés. Un renfort préventif indispensable déployé à la demande du centre opérationnel de Zone Sud pour sécuriser ce secteur particulièrement exposé. Cap-sur-Serre-Chevalier, on le rêve déjà de la grande boucle. À quelques jours du départ du Tour 2026, le maire de Saint-Chaffré, Thierry Faure, a officiellement déposé une candidature pour faire revenir une arrivée d'étape au col du Granon à l'horizon 2027 ou 2028. L'objectif est de faire vibrer à nouveau le public haut-alpin sur ce sommet mythique, que ce soit pour le Tour masculin ou le Tour de France femmes. Et en attendant, le vélo sera à la fête dès ce dimanche avec le tout premier Serre Chevalier Altitude Challenge. Au départ de Villars-Saint-Pancras, les cyclistes sur route ou en gravel devront relever un défi de taille, enchaîné à 5 ascensions chronométrées dont le Granon et la Croix de Toulouse. Une épreuve exigeante, mais qui promet de profiter des paysages haut-alpins entre chaque montée. Dossard retiré dès samedi. Comment nos vignerons font face au réchauffement climatique? Plutôt que de subir, ils s'adaptent. Ils misent désormais sur des cépages endémiques comme le Mollard ou sur des parcelles plantées à plus de 1000 mètres d'altitude. Une stratégie pour conserver la fraîcheur du vin malgré la hausse des températures, prouvant que l'astuce montagnarde reste le meilleur allié face aux défis environnementaux. On termine avec une note gourmande. La maison de Pays d'Embrun lance ses rendez-vous artisans et gourmands ce jeudi. Chaque jeudi de 17h à 18h, producteurs et artisans locaux vous ouvrent leurs portes pour des rencontres du miel au vin de la Solz, en passant par les croquants du Kéra. C'est tout le savoir-faire haut alpin qui s'invite à votre table.
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1: La météo des Hautes-Alpes et de la vallée de l'Ubaye avec Météo Alpes d'Urance.
2: Le soleil reste le grand maître du ciel aujourd'hui sur les Hautes-Alpes et l'Ubaye, accompagné d'un vent de nord-ouest bien présent. Cet après-midi, les conditions s'annoncent parfaitement sèches et ensoleillées partout. Le thermomètre amorce enfin une légère baisse, même si le ressenti reste chaud et situé au-dessus des normales de saison. Les maximales afficheront de 27 à 31 degrés. Le vent de nord-ouest sera la principale animation de la journée, soufflant de manière sensible entre 50 et 60 km heure à l'ouest du 05 et entre 30 et 40 km heure sur l'est de l'Ubaye. Demain vendredi, les conditions resteront totalement anticycloniques. Le soleil brillera sans partage dans un ciel tout aussi sec. Le vent changera de secteur pour s'orienter à l'ouest-sud-ouest, soufflant plus calmement entre 30 et 35 km heure l'après-midi, tandis que le mercure repartira lentement à la hausse pour afficher de 13 à 17 degrés à l'aube et de 28 à 32 degrés au meilleur de l'après-midi.
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1: Ce soir sur TF1, vous allez pouvoir retrouver votre série Zodiac, hein, ça continue. Sur France 2, Claire Chazal et le grand échiquier avec à l'honneur la Méditerranée. France 3, La Stagiaire. Sur Canal, Silo. Vous allez retrouver sur M6 la Coupe du Monde de football, la suite des 16e de finale. Et puis vous retrouverez notamment Y a que la vérité qui compte ce soir sur W9, TMC, Louis de Funès, Fantomas, Babyboom sur TFX. Et puis tiens, vous pourrez retrouver notamment Le Vieux Fusil sur T18. Sans oublier Novo 19 avec la comédie Marseille avec Patrick Bosso et Kad Merad. Voilà, je vous laisse sur votre choix et par avance une belle soirée devant votre télévision.
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3: Bonjour, un nouvel épisode de forte chaleur annoncé par Météo France. Il devrait commencer ce week-end. Les températures devraient rester inférieures au record des deux dernières semaines, mais le mercure pourrait de nouveau grimper jusqu'à 38 degrés dans le sud et l'ouest notamment, où les nuits resteront chaudes. Un chiffre inquiétant en lien avec cette canicule, le bilan des morts par noyade s'élève à plus de 90 depuis le 19 juin. Une déclaration faite ce matin par la ministre des Sports, Marina Ferrari. Sur le front des incendies, la situation près de Marseille s'améliore. Le feu dans l'Hérault et l'Aude est désormais fixé. Il a tout de même parcouru environ 900 hectares et ne progresse plus. Marseille, ou hasard du calendrier, Sébastien Lecornu est attendu aujourd'hui. Le Premier ministre doit présider une cellule de crise sur la canicule. Il a aussi promis de s'attaquer à l'adaptation au changement climatique. Pendant ce temps, les écologistes veulent déposer une motion de censure pour dénoncer l'impréparation du gouvernement, à la fois de la canicule qu'on a connue, mais surtout de la canicule qui arrive. Elle doit être déposée aujourd'hui, selon la présidente de l'Assemblée nationale. Les députés de la France insoumise ont annoncé qu'ils vont la co-signer. Le texte symbolique n'a aucune chance d'être adopté. En politique, Marine Le Pen ne se voit pas mener une campagne présidentielle avec un bracelet électronique. À 6 jours de la décision très attendue de la Cour d'appel de Paris, la chef des députés RN a réitéré qu'elle ne pourrait pas se présenter si ses déplacements sont entravés. Elle assure néanmoins ne pas craindre le jugement à venir. Le bilan du double séisme au Venezuela révisé à la hausse avec 3000 morts. Quelque 13 000 personnes ont été sinistrées par les tremblements de terre du 24 juin. Une déclaration faite hier par la présidente de l'Assemblée nationale. À l'international, des attaques de missiles sur Kiev font au moins 13 morts. L'Ukraine exhorte ses alliés à lui fournir des systèmes de défense anti-aérienne. En déplacement en Irlande, le président ukrainien Volodymyr Zelensky avait déclaré mercredi rentrer immédiatement à Kiev, disant craindre une attaque de grande envergure de la Russie. Et puis enfin du football avec la Coupe du Monde et l'Angleterre qui s'en sort de justesse contre la République démocratique du Congo et qui va donc retrouver le Mexique en 8e de finale. La Belgique, elle, renverse le Sénégal au bout des prolongations pour se qualifier. Et les États-Unis ont battu la Bosnie-Herzégovine 2-0. On attend avec impatience le match de l'équipe de France samedi contre le Paraguay.
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4: La météo des Hautes-Alpes et de la vallée de l'Ubaye avec Météo Alpes du Rance.
5: Le soleil reste le grand maître du ciel aujourd'hui sur les Hautes-Alpes et l'Ubaye, accompagné d'un vent de nord-ouest bien présent. Cet après-midi, les conditions s'annoncent parfaitement.

0: nettement sèche et ensoleillée partout. Le thermomètre amorce enfin une légère baisse, même si le ressenti reste chaud et situé au-dessus des normales de saison. Les maximales afficheront de 27 à 31 degrés. Le vent de nord-ouest sera la principale animation de la journée, soufflant de manière sensible entre 50 et 60 km heure à l'ouest du 05 et entre 30 et 40 km heure sur l'est de Lubaye. Demain vendredi, les conditions resteront totalement anticycloniques. Le soleil brillera sans partage dans un ciel tout aussi sec. Le vent changera de secteur pour s'orienter à l'ouest-sud-ouest, soufflant plus calmement entre 30 et 35 km heure l'après-midi, tandis que le mercure repartira lentement à la hausse pour afficher de 13 à 17 degrés à l'aube et de 28 à 32 degrés au meilleur de l'après-midi.
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2: Bonjour à tous. On débute avec une affaire qui a suscité une vive émotion à Gap. Le tribunal a rendu son verdict suite à des menaces de mort visant des employés d'un centre social. Deux hommes ont été reconnus coupables de ces violences verbales et condamnés. Un jugement qui rappelle l'importance de protéger nos travailleurs sociaux, ces acteurs de terrain essentiels qui sont trop souvent en première ligne. Solidarité interdépartementale face au risque incendie. Hier, une colonne Alpes a pris la route vers les Bouches-du-Rhône. 64 sapeurs pompiers issus des Hautes-Alpes et des Alpes de Haute-Provence sont mobilisés avec une douzaine d'engins spécialisés. Un renfort préventif indispensable déployé à la demande du centre opérationnel de Zone Sud pour sécuriser ce secteur particulièrement exposé. Cap-sur-Serre-Chevalier, on le rêve déjà de la grande boucle. À quelques jours du départ du Tour 2026, le maire de Saint-Chaffré, Thierry Faure, a officiellement déposé une candidature pour faire revenir une arrivée d'étape au col du Granon à l'horizon à 2027 ou 2028. L'objectif est de faire vibrer à nouveau le public haut-alpin sur ce sommet mythique, que ce soit pour le Tour masculin ou le Tour de France femmes. Et en attendant, le vélo sera à la fête dès ce dimanche avec le tout premier Serre Chevalier Altitude Challenge. Au départ de Villars-Saint-Pancras, les cyclistes sur route ou en gravel devront relever un défi de taille, enchaîné à 5 ascensions chronométrées dont le Granon et la Croix de Toulouse. Une épreuve exigeante, mais qui promet de profiter des paysages haut-alpins entre chaque montée. Dossard a retiré dès samedi. Comment nos vignerons font face au réchauffement climatique? Plutôt que de subir, ils s'adaptent. Ils misent désormais sur des cépages endémiques comme le Mollard ou sur des parcelles plantées à plus de 1000 mètres d'altitude. Une stratégie pour conserver la fraîcheur du vin malgré la hausse des températures, prouvant que l'astuce montagnarde reste le meilleur allié face aux défis environnementaux. On termine avec une note gourmande. La maison de Pays d'Embrun lance rendez-vous artisans et gourmands ce jeudi. Chaque jeudi de 17h à 18h, producteurs et artisans locaux vous ouvrent leurs portes pour des rencontres du miel au vin de la Solde, en passant par les croquants du Kéra. C'est tout le savoir-faire haut alpin qui s'invite à votre table.
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1: La météo des Hautes-Alpes et de la vallée de l'Ubaye avec Météo Alpes d'Urance.
2: Le soleil reste le grand maître du ciel aujourd'hui sur les Hautes-Alpes et l'Ubaye, accompagné d'un vent de nord-ouest bien présent. Cet après-midi, les conditions s'annoncent parfaitement sèches et ensoleillées partout. Le thermomètre amorce enfin une légère baisse, même si le ressenti reste chaud et situé au-dessus des normales de saison. Les maximales afficheront de 27 à 31 degrés. Le vent de nord-ouest sera la principale animation de la journée, soufflant de manière sensible entre 50 et 60 km/h à l'ouest du 05 et entre 30 et 40 km/h sur l'est de l'Ubaye. Demain vendredi, les conditions resteront totalement anticycloniques. Le soleil brillera sans partage dans un ciel tout aussi sec. Le vent changera de secteur pour s'orienter à l'ouest-sud-ouest, soufflant plus calmement entre 30 et 35 km/h l'après-midi, tandis que le mercure repartira lentement à la hausse pour afficher de 13 à 17 degrés à l'aube et de 28 à 32 degrés au meilleur de l'après-midi.
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2: Bonjour, un nouvel épisode de forte chaleur annoncé par Météo France. Il devrait commencer ce week-end. Les températures devraient rester inférieures au record des deux dernières semaines, mais le mercure pourrait de nouveau grimper jusqu'à 38 degrés dans le sud et l'ouest notamment, où les nuits resteront chaudes. Un chiffre inquiétant en lien avec cette canicule, le bilan des morts par noyade s'élève à plus de 90 depuis le 19 juin. Une déclaration faite ce matin par la ministre des Sports, Marina Ferrari. Sur le front des incendies, la situation près de Marseille s'améliore. Le feu dans l'Hérault et l'Aude est désormais fixé. Il a tout de même parcouru environ 900 hectares et ne progresse plus. Marseille, ou hasard du calendrier, Sébastien Lecornu est attendu aujourd'hui. Le Premier ministre doit présider une cellule de crise sur la canicule. Il a aussi promis de s'attaquer à l'adaptation au changement climatique. Pendant ce temps, les écologistes veulent déposer une motion de censure pour dénoncer l'impréparation du gouvernement, à la fois de la canicule qu'on a connue, mais surtout de la canicule qui arrive. Elle doit être déposée aujourd'hui, selon la présidente de l'Assemblée nationale. Les députés de la France insoumise ont annoncé qu'ils vont la co-signer. Le texte symbolique n'a aucune chance d'être adopté. En politique, Marine Le Pen ne se voit pas mener une campagne présidentielle avec un bracelet électronique. À 6 jours de la décision très attendue de la Cour d'appel de Paris, la chef des députés RN a réitéré qu'elle ne pourrait pas se présenter si ses déplacements sont entravés. Elle assure néanmoins ne pas craindre le jugement à venir. Le bilan du double séisme au Venezuela révisé à la hausse avec 3000 morts. Quelques 13 000 personnes ont été sinistrées par les tremblements de terre du 24 juin. Une déclaration faite hier par la présidente de l'Assemblée nationale. À l'international, des attaques de missiles sur Kiev font au moins 13 morts. L'Ukraine exhorte ses alliés à lui fournir des systèmes de défense anti-aérienne. En déplacement en Irlande, le président ukrainien Volodymyr Zelensky avait déclaré mercredi rentrer immédiatement à Kiev, disant craindre une attaque de grande envergure de la Russie. Et puis enfin du football avec la Coupe du Monde et l'Angleterre qui s'en sort de justesse contre la République démocratique du Congo et qui va donc retrouver le Mexique en 8e de finale. La Belgique, elle, renverse le Sénégal au bout des prolongations pour se qualifier. Et les États-Unis ont battu la Bosnie-Herzégovine 2-0. On attend avec impatience le match de l'équipe de France samedi contre le Paraguay.
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3: La météo des Hautes-Alpes et de la vallée de l'Ubaye avec Météo Alpes d'Urance.
4: Le soleil reste le grand maître du ciel aujourd'hui sur les Hautes-Alpes et l'Ubaye, accompagné d'un vent de nord-ouest bien présent. Cet après-midi, les conditions s'annoncent parfaitement sèches et ensoleillées partout. Le thermomètre amorce enfin une légère baisse, même si le ressenti reste chaud et situé au-dessus des normales de saison. Les maximales afficheront de 27 à 31 degrés. Le vent de nord-ouest sera la principale animation de la journée, soufflant de manière sensible entre 50 et 60 km/h à l'ouest du 05 et entre 30 et 40 km/h sur l'est de l'Ubaye. Demain vendredi, les conditions resteront totalement anticycloniques. Le soleil brillera sans partage dans un ciel tout aussi sec. Le vent changera de secteur pour s'orienter à l'ouest-sud-ouest.

0: soufflant plus calmement entre 30 et 35 km/h l'après-midi, tandis que le mercure repartira lentement à la hausse pour afficher de 13 à 17 degrés à l'aube et de 28 à 32 degrés au meilleur de l'après-midi.
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2: Bonjour à tous. On débute avec une affaire qui a suscité une vive émotion à Gap. Le tribunal a rendu son verdict suite à des menaces de mort visant des employés d'un centre social. Deux hommes ont été reconnus coupables de ces violences verbales et condamnés. Un jugement qui rappelle l'importance de protéger nos travailleurs sociaux, ces acteurs de terrain essentiels qui sont trop souvent en première ligne. Solidarité interdépartementale face au risque incendie. Hier, une colonne Alpes a pris la route vers les Bouches-du-Rhône. 64 sapeurs-pompiers issus des Hautes-Alpes et des Alpes de Haute-Provence sont mobilisés avec une douzaine d'engins spécialisés. Un renfort préventif indispensable déployé à la demande du centre opérationnel de Zone Sud pour sécuriser ce secteur particulièrement exposé. Cap sur Serre Chevalier, on le rêve déjà de la grande boucle. À quelques jours du départ du Tour 2026, le maire de Saint-Chaffré, Thierry Faure, a officiellement déposé une candidature pour faire revenir une arrivée d'étape au col du Granon à l'horizon 2027 ou 2028. L'objectif est de faire vibrer à nouveau le public haut-alpin sur ce sommet mythique, que ce soit pour le Tour masculin ou le Tour de France femmes. Et en attendant, le vélo sera à la fête dès ce dimanche avec le tout premier Serre Chevalier Altitude Challenge. Au départ de Villars-Saint-Pancras, les cyclistes sur route ou en gravel devront relever un défi de taille, enchaîné à 5 ascensions chronométrées dont le Granon et la Croix de Toulouse. Une épreuve exigeante, mais qui promet de profiter des paysages haut alpins entre chaque montée. Dossard retiré dès samedi. Comment nos vignerons font face au réchauffement climatique? Plutôt que de subir, ils s'adaptent. Ils misent désormais sur des cépages endémiques comme le Mollard ou sur des parcelles plantées à plus de 1000 mètres d'altitude. Une stratégie pour conserver la fraîcheur du vin malgré la hausse des températures, prouvant que l'astuce montagnarde reste le meilleur allié face aux défis environnementaux. On termine avec une note gourmande. La maison de Pays d'Embrun lance ses rendez-vous artisans et gourmands ce jeudi. Chaque jeudi, de 17h à 18h, producteurs et artisans locaux vous ouvrent leurs portes pour des rencontres du miel au vin de la Solz en passant par les croquants du Kéra. C'est tout le savoir-faire haut alpin qui s'invite à votre table.
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1: La météo des Hautes-Alpes et de la vallée de l'Ubaye avec Météo Alpes d'Urance.
2: Le soleil reste le grand maître du ciel aujourd'hui sur les Hautes-Alpes et l'Ubaye, accompagné d'un vent de nord-ouest bien présent. Cet après-midi, les conditions s'annoncent parfaitement sèches et ensoleillées partout. Le thermomètre amorce enfin une légère baisse, même si le ressenti reste chaud et situé au-dessus des normales de saison. Les maximales afficheront de 27 à 31 degrés. Le vent de nord-ouest sera la principale animation de la journée, soufflant de manière sensible entre 50 et 60 km/h à l'ouest du 05 et entre 30 et 40 km/h sur l'est de l'Ubaye. Demain vendredi, les conditions resteront totalement anticycloniques. Le soleil brillera sans partage dans un ciel tout aussi sec. Le vent changera de secteur pour s'orienter à l'ouest-sud-ouest, soufflant plus calmement entre 30 et 35 km/h l'après-midi, tandis que le mercure repartira lentement à la hausse pour afficher de 13 à 17 degrés à l'aube et de 28 à 32 degrés au meilleur de l'après-midi.
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2: Il est bientôt midi.
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0: 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Il est midi.
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2: Bonjour à tous. Il n'y a plus aucun département en vigilance orange canicule, mais une nouvelle vague de chaleur devrait débuter ce week-end selon Météo France. Le risque feu de forêt reste également élevé aujourd'hui, particulièrement pour les 6 départements du pourtour méditerranéen. Depuis hier, plus de 1200 hectares de végétation sont partis en fumée dans des incendies dans les Bouches-du-Rhône, l'Hérault et l'Aude. Sur ces 2 départements, ce sont 900 hectares qui ont été détruits. Effet exceptionnel, un incendie a éclaté en pleine nuit sur la commune de Pugeot dans le Gard. Plusieurs casernes ont été mobilisées du Gard et du Vaucluse. L'origine serait un câble à haute tension tombé à cause d'un fort mistral. Le feu serait maîtrisé, mais le vent gagne encore en intensité. Sébastien Lecornu est à Marseille aujourd'hui. Le Premier ministre préside une nouvelle cellule interministérielle de crise dédiée à la canicule, au feu et à l'indispensable adaptation pour y faire face. C'était redouté, les fortes chaleurs de fin juin ont fait tourner les têtes. Alors que Météo France annonce une nouvelle vague de chaleur dès ce week-end, l'enseigne Lidl a communiqué hier sur le réapprovisionnement de 200 000 ventilateurs et climatiseurs dès aujourd'hui. Conséquence, ce matin, on a pu assister à des scènes de chaos devant les magasins de cette enseigne. La justice a prononcé un non-lieu en faveur de la ministre Aurore Berger après l'enquête sur les soupçons de faux témoignages sur les crèches. La Cour de justice de la République a suivi les réquisitions du ministère public. La ministre était soupçonnée d'avoir menti sous serment sur ses potentiels liens avec la déléguée générale de la Fédération française des entreprises de crèches. À l'international, les frappes russes qui ont visé Kiev dans la nuit ont fait au moins 17 morts, selon un nouveau bilan des services de secours ukrainiens. Sport et football, la Belgique, l'Angleterre et les États-Unis se sont qualifiés cette nuit pour les 8e de finale de la compétition. Au programme ce soir, Espagne-Autriche à 21h, suivi de Portugal-Croatie et enfin Suisse-Algérie. Ce sera en tout début de matinée demain.
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3: La météo des Hautes-Alpes et de la vallée de l'Ubaye avec Météo Alpes d'Urance.
4: Le soleil reste le grand maître du ciel aujourd'hui sur les Hautes-Alpes et l'Ubaye, accompagné d'un vent de nord-ouest bien présent. Cet après-midi, les conditions s'annoncent parfaitement sèches et ensoleillées partout. Le thermomètre amorce enfin une légère baisse, même si le ressenti reste chaud et situé au-dessus des normales de saison. Les maximales afficheront de 27 à 31 degrés. Le vent de nord-ouest sera la principale animation de la journée, elle soufflant de manière sensible entre 50 et 60 km/h à l'ouest du 05 et entre 30 et 40 km/h sur l'est de l'Ubaye. Demain vendredi, les conditions resteront totalement anticycloniques. Le soleil brillera sans partage dans un ciel tout aussi sec. Le vent changera de secteur pour s'orienter à l'ouest-sud-ouest, soufflant plus calmement entre 30 et 35 km/h l'après-midi, tandis que le mercure repartira lentement à la hausse pour afficher de 13 à 17 degrés à l'aube et de 28 à 32 degrés au meilleur de l'après-midi.
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2: Bonjour à tous. On débute avec une affaire qui a suscité une vive émotion à Gap. Le tribunal a rendu son verdict suite à des menaces de mort visant des employés d'un centre social. Deux hommes ont été reconnus coupables de ces violences verbales et condamnés. Un jugement qui rappelle l'importance de protéger nos travailleurs sociaux, ces acteurs de terrain essentiels qui sont trop souvent en première ligne. Solidarité interdépartementale face au risque incendie. Hier, une colonne Alpes a pris la route vers les Bouches-du-Rhône. 64 sapeurs-pompiers issus des Hautes-Alpes et des Alpes de Haute-Provence sont mobilisés avec une douzaine d'engins spécialisés. Un renfort préventif indispensable déployé à la demande du centre opérationnel de Zone Sud pour sécuriser ce secteur particulièrement exposé. Cap sur Serre Chevalier, on le rêve déjà de la grande boucle. À quelques jours du départ du Tour 2026, le maire de Saint-Chaffré, Thierry Faure, a officiellement déposé une candidature pour faire revenir une arrivée d'étape au col du Granon à l'horizon 2027 ou 2028. L'objectif est de faire vibrer à nouveau le public haut-alpin sur ce sommet mythique, que ce soit pour le Tour masculin ou le Tour de France femme. Et en attendant, le vélo sera à la fête dès ce dimanche avec le tout premier Serre Chevalier Altitude Challenge. Au départ de Villars-Saint-Pancras, les cyclistes sur route ou en gravel devront relever un défi de taille, enchaîné à 5 ascensions chronométrées dont le Granon et la Croix de Toulouse. Une épreuve exigeante mais qui promet de profiter des paysages haut-alpins entre chaque montée. Dossard à retirer dès samedi. Comment nos vignerons font face au réchauffement climatique? Plutôt que de subir, ils s'adaptent. Ils misent désormais sur des cépages endémiques comme le Mollard ou sur des parcelles plantées à plus de 1000 mètres d'altitude. Une stratégie pour conserver la fraîcheur du vin malgré la hausse des températures, prouvant que l'astuce montagnarde reste le meilleur allié face aux défis environnementaux. On termine avec une note gourmande. La maison de Pays d'Embrun lance ses rendez-vous artisans et gourmands ce jeudi. Chaque jeudi de 17h à 18h, producteurs et artisans locaux vous ouvrent leurs portes pour des rencontres du miel au vin de la Saulce, en passant par les croquants du Kéra. C'est tout le savoir-faire haut alpin qui s'invite à votre table.
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1: La météo des Hautes-Alpes et de la vallée de l'Ubaye avec Météo Alpes d'Urance.
2: Le soleil reste le grand maître du ciel aujourd'hui sur les Hautes-Alpes et l'Ubaye, accompagné d'un vent de nord-ouest bien présent. Cet après-midi, les conditions s'annoncent parfaitement sèches et ensoleillées partout. Le thermomètre amorce enfin une légère baisse, même si le ressenti reste chaud et situé au-dessus des normales de saison. Les maximales afficheront de 27 à 31 degrés. Le vent de nord-ouest sera la principale animation de la journée, soufflant de manière sensible entre 50 et 60 km/h à l'ouest du 05 et entre 30 et 40 km/h sur l'est de l'Ubaye. Demain vendredi, les conditions resteront totalement anticycloniques. Le soleil brillera sans partage dans un ciel tout aussi sec. Le vent changera de secteur pour s'orienter à l'ouest-sud-ouest, soufflant plus calmement entre 30 et 35 km/h l'après-midi, tandis que le mercure repartira lentement à la hausse pour afficher de 13 à 17 degrés à l'aube et de 28 à 32 degrés au meilleur de l'après-midi.
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4: Il est bientôt 13h.
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3: Bonjour à tous. Il n'y a plus aucun département en vigilance orange canicule, mais une nouvelle vague de chaleur devrait débuter ce week-end selon Météo France. Le risque feu de forêt reste également élevé aujourd'hui, particulièrement pour les 6 départements du pourtour méditerranéen. Depuis hier, plus de 1200 hectares de végétation sont partis en fumée dans des incendies dans les Bouches-du-Rhône, l'Hérault et l'Aude. Sur ces deux départements, ce sont 900 hectares qui ont été détruits. Effet exceptionnel, un incendie a éclaté en pleine nuit sur la commune de Pugeot dans le Gard. Plusieurs casernes ont été mobilisées du Gard et du Vaucluse. L'origine serait un câble à haute tension tombé à cause d'un fort mistral. Le feu serait maîtrisé, mais le vent gagne encore en intensité. Sébastien Lecornu est à Marseille aujourd'hui. Le Premier ministre préside une nouvelle cellule interministérielle de crise dédiée à la canicule, au feu et à l'indispensable adaptation pour y faire face. C'était redouté, les fortes chaleurs de fin juin ont fait tourner les têtes. Alors que Météo France annonce une nouvelle vague de chaleur dès ce week-end, l'enseigne Lidl a communiqué hier sur le réapprovisionnement de 200 000 ventilateurs et climatiseurs dès aujourd'hui. Conséquence, ce matin, on a pu assister à des scènes de chaos devant les magasins de cette enseigne. La justice a prononcé un non-lieu en faveur de la ministre Aurore Berger après l'enquête sur les soupçons de faux témoignages sur les crèches. La Cour de justice de la République a suivi les réquisitions du ministère public. La ministre était soupçonnée d'avoir menti sous serment sur ses potentiels liens avec la déléguée générale de la Fédération française des entreprises de crèches. À l'international, les frappes russes qui ont visé Kiev dans la nuit ont fait au moins 17 morts, selon un nouveau bilan des services de secours ukrainiens. Sport et football, la Belgique, l'Angleterre et les États-Unis se sont qualifiés cette nuit pour les 8e de finale de la compétition. Au programme ce soir, Espagne-Autriche à 21h, suivi de Portugal-Croatie et enfin Suisse-Algérie. Ce sera en tout début de matinée demain.
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4: La météo des Hautes-Alpes et de la vallée de l'Ubaye avec Météo Alpes d'Urance.
5: Le soleil reste le grand maître du ciel aujourd'hui sur les Hautes-Alpes et l'Ubaye, accompagné d'un vent de nord-ouest bien présent. Cet après-midi, les conditions s'annoncent parfaitement sèches et ensoleillées partout. Le thermomètre amorce enfin une légère baisse, même si le ressenti reste chaud et situé au-dessus des normales de saison. Les maximales afficheront de 27 à 31 degrés. Le vent de nord-ouest sera la principale animation de la journée, soufflant de manière sensible entre 50 et 60 km/h à l'ouest du 05 et entre 30 et 40 km/h sur l'est de l'Ubaye. Demain vendredi, les conditions resteront totalement anticycloniques. Le soleil brillera sans partage dans un ciel tout aussi sec. Le vent changera de secteur pour s'orienter à l'ouest-sud-ouest, soufflant plus calmement entre 30 et 35 km/h l'après-midi, tandis que le mercure repartira lentement à la hausse pour afficher de 13 à 17 degrés à l'aube et de 28 à 32 degrés au meilleur de l'après-midi.
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1: Bonjour à tous, nous sommes aujourd'hui avec Manu Lamic, organisateur du Tradin Festival qui fête sa 15e édition cette année. Bonjour Manu.
2: Bonjour.
1: Et quel regard portez-vous sur l'évolution du festival depuis ses débuts?
2: Beaucoup de choses. Si on regarde en arrière, beaucoup d'expérimentation, de phases différentes, beaucoup de grands écarts sur la programmation. Et puis un festival qui reste sur Embrun, mais qui a été assez nomade puisqu'il a changé 4 fois de lieu. Voilà, c'est toujours une équipe qui le porte et qui est prête à relever les défis et surprendre chaque année pour reproposer quelque chose sur les nouvelles éditions.
1: Cette édition 2026 se déroule sous les couleurs du cirque avec un grand chapiteau. Pourquoi avoir choisi cette thématique?
2: C'était un pari. Chaque année, on donne un ton, une thématique au festival, car on propose aux gens de venir déguiser. Il y a des concours de déguisement sur tout le week-end et évidemment des passes festival à gagner. Et du coup, l'édition sous chapiteau, on l'avait jamais faite. C'est un grand chapiteau qui sera ouvert au bord du plan d'eau d'Embrun, histoire de aussi pouvoir proposer quelque chose de nouveau, un petit peu surprenant encore une fois cette année, quoi.
1: Comment vous avez construit cette programmation cette année?
2: Cette année, on a une prépondérance sur des artistes ou sur des groupes qui tournent depuis très longtemps, une trentaine d'années, et qui ont pensé était important de faire apparaître sur cette édition parce que pour certains, ils annoncent leur dernière tournée et on souhaite depuis très longtemps les avoir et c'est chose faite pour cette année, comme par exemple le groupe Marcel et son orchestre.
1: Parmi les groupes programmés cette année, y a-t-il des artistes ou des moments que vous attendez particulièrement, notamment les artistes que vous venez de citer?
2: On attend chaque artiste avec impatience en fait, parce que on a quelque chose dans le choix de cette année qui est là pour surprendre et puis qui va donner beaucoup d'énergie. On a une impatience autant du public, mais autant des artistes de venir jouer sur le festival pour pouvoir profiter de ces instants-là.
1: Au-delà des concerts, le festival met en avant les produits locaux avec une restauration et un bar 100% locaux. Pourquoi cet engagement est-il important pour vous?
2: Ça a toujours été, depuis le début, le fait de travailler avec le local, des brasseurs locaux, des producteurs locaux. Et puis, on a aussi une démarche très éco-responsable dans le sens où on fait attention aux déplacements, on essaie de grouper les déplacements de nos festivaliers. On fait en sorte aussi d'alimenter notre festival par des systèmes solaires que l'association a.
1: Le dimanche après-midi est consacré aux familles et aux enfants avec des ateliers de cirque, de chant et un bal. Est-ce une volonté d'ouvrir le festival à tous les publics?
2: Oui, absolument. L'année dernière, on a proposé une petite aparté spécialement pour les enfants. Ça a bien été suivi. On proposera vraiment sur le dimanche, sera bien sûr accessible à tous et des animations qui sont vraiment, vraiment proposées à l'enfant, guidées par une maître dansée qui leur apprendra les pas de danse, qui leur apprendra à être ensemble sur des mouvements de musique. Voilà.
1: Et pour celles et ceux qui hésitent encore à venir ce week-end, qu'avez-vous envie de leur dire pour les convaincre de rejoindre la fête à Embrun?
2: Il va faire très beau, que la programmation est ultra éclectique et très festive. On sera les pieds dans l'eau puisqu'on est très très proche du plan d'eau. Du coup, on a déjà vendu 80% des places disponibles. Il ne faut pas tarder à réserver.
1: Merci Manu d'avoir été avec nous sur Imagine la radio. Bien évidemment, on retrouve toutes les infos directement sur votre site internet du festival.
2: Oui, le tradinfestival.com. Merci beaucoup.
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0: 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Il est 14h.
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3: Bonjour à tous. Il n'y a plus aucun département en vigilance orange canicule, mais une nouvelle vague de chaleur devrait débuter ce week-end selon Météo France. Le risque feu de forêt reste également élevé aujourd'hui, particulièrement pour les 6 départements du pourtour méditerranéen. Depuis hier, plus de 1200 hectares de végétation sont partis en fumée dans des incendies dans les Bouches-du-Rhône, l'Hérault et l'Aude. Sur ces deux départements, ce sont 900 hectares qui ont été détruits. Effet exceptionnel, un incendie a éclaté en pleine nuit sur la commune de Pugeot dans le Gard. Plusieurs casernes ont été mobilisées du Gard et du Vaucluse. L'origine serait un câble à haute tension tombé à cause d'un fort mistral. Le feu serait maîtrisé, mais le vent gagne encore en intensité. Sébastien Lecornu est à Marseille aujourd'hui. Le Premier ministre préside une nouvelle cellule interministérielle de crise dédiée à la canicule, au feu et à l'indispensable adaptation pour y faire face. C'était redouté, les fortes chaleurs de fin juin ont fait tourner les têtes. Alors que Météo France annonce une nouvelle vague de chaleur dès ce week-end, l'enseigne Lidl a communiqué hier sur le réapprovisionnement de 200 000 ventilateurs et climatiseurs dès aujourd'hui. Conséquence, ce matin on a pu assister à des scènes de chaos devant les magasins de cette enseigne. La justice a prononcé un non-lieu en faveur de la ministre Aurore Berger après l'enquête sur les soupçons de faux témoignages sur les crèches. La Cour de justice de la République a suivi les réquisitions du ministère public. La ministre était soupçonnée d'avoir menti sous serment sur ses potentiels liens avec la déléguée générale de la Fédération française des entreprises de crèches. À l'international, les frappes russes qui ont visé Kiev dans la nuit ont fait au moins 17 morts, selon un nouveau bilan des services de secours ukrainiens. Sport et football, la Belgique, l'Angleterre et les États-Unis se sont qualifiés cette nuit pour les 8e de finale de la compétition. Au programme ce soir, Espagne-Autriche à 21h, suivi de Portugal-Croatie et enfin Suisse-Algérie. Ce sera en tout début de matinée demain.
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1: Bonjour à tous, nous sommes aujourd'hui avec Manu Lamic, organisateur du Tradin Festival qui fête sa 15e édition cette année. Bonjour Manu.
2: Bonjour.
1: Quel regard portez-vous sur l'évolution du festival depuis ses débuts?
2: Beaucoup de choses. Si on regarde en arrière, beaucoup d'expérimentation, de phases différentes, beaucoup de grands écarts sur la programmation. Et puis c'est un festival qui reste sur Embrun, mais qui a été assez nomade puisqu'il a changé 4 fois de lieu. Voilà, c'est toujours une équipe qui le porte et qui est prête à relever les défis et surprendre chaque année pour reproposer quelque chose sur les nouvelles éditions.
1: Cette édition 2026 se déroule sous les couleurs du cirque avec un grand chapiteau. Pourquoi avoir choisi cette thématique?
2: C'était un pari. Chaque année, on donne un ton, une thématique au festival, car on propose aux gens de venir déguiser. Il y a des concours de déguisement sur tout le week-end et évidemment des passes festival à gagner. Et du coup, l'édition sous chapiteau, on l'avait jamais faite. C'est un grand chapiteau qui sera ouvert au bord du plan d'eau d'Embrun, histoire de aussi pouvoir proposer quelque chose de nouveau, un petit peu surprenant encore une fois cette année, quoi.
1: Comment vous avez construit cette programmation cette année?
2: Cette année, on a une prépondérance sur des artistes ou sur des groupes qui tournent depuis très longtemps, une trentaine d'années, et qui ont pensé, et c'est important de faire apparaître sur cette édition parce que pour certains, ils annoncent que leur dernière tournée et on souhaite depuis très longtemps les avoir, et c'est chose faite pour cette année, comme par exemple le groupe Marcel et son orchestre.
1: Parmi les groupes programmés cette année, y a-t-il des artistes ou des moments que vous attendez particulièrement, notamment les artistes que vous venez de citer?
2: On attend chaque artiste avec impatience en fait, parce que on a quelque chose dans le choix de cette année qui est là pour surprendre et puis qui va donner beaucoup d'énergie. On a une impatience autant du public, mais autant des artistes de venir jouer sur le festival pour pouvoir profiter de ces instants-là.
1: Au-delà des concerts, le festival met en avant les produits locaux avec une restauration et un bar 100% locaux. Pourquoi cet engagement est-il important pour vous?
2: Ça a toujours été, depuis le début, le fait de travailler avec le local, des brasseurs locaux, des producteurs locaux. Et puis, on a aussi une démarche très éco-responsable dans le sens où on fait attention aux déplacements, on essaie de grouper les déplacements de nos festivaliers. On fait en sorte aussi d'alimenter notre festival par des systèmes solaires que l'association a.
1: Le dimanche après-midi est consacré aux familles et aux enfants avec des ateliers de cirque, de chant et un bal. Est-ce une volonté d'ouvrir le festival à tous les publics?
2: Oui, absolument. L'année dernière, on a proposé une petite aparté spécialement pour les enfants. Ça a bien été suivi. On proposera vraiment sur le dimanche. Ce sera bien sûr accessible à tous. Et des animations qui sont vraiment, vraiment proposées à l'enfance, guidées par une maître dansée qui leur apprendra les pas de danse, qui leur apprendra à être ensemble sur des mouvements de musique. Voilà.
1: Et pour celles et ceux qui hésitent encore à venir ce week-end, qu'avez-vous envie de leur dire pour les convaincre de rejoindre la fête à Embrun?
2: Il va faire très beau, que la programmation est ultra éclectique et très festive, qu'on sera les pieds dans l'eau puisqu'on est très très proche du plan d'eau. Du coup, on a déjà vendu 80% des places disponibles. Il ne faut pas tarder à réserver.
1: Merci Manu d'avoir été avec nous sur Imagine la radio. Et bien évidemment, on retrouve toutes les infos directement sur votre site internet du festival.
2: Oui, le tradinfestival.com. Merci beaucoup.
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0: casernes ont été mobilisées, du Gard et du Vaucluse. L'origine serait un câble à haute tension tombé à cause d'un fort mistral. Le feu serait maîtrisé, mais le vent gagne encore en intensité. Sébastien Lecornu est à Marseille aujourd'hui. Le Premier ministre préside une nouvelle cellule interministérielle de crise dédiée à la canicule, au feu et à l'indispensable adaptation pour y faire face. C'était redouté, les fortes chaleurs de fin juin ont fait tourner les têtes. Alors que Météo France annonce une nouvelle vague de chaleur dès ce week-end, l'enseigne Lidl a communiqué hier sur le réapprovisionnement de 200 000 ventilateurs et climatiseurs dès aujourd'hui. Conséquence, ce matin, on a pu assister à des scènes de chaos devant les magasins de cette enseigne. La justice a prononcé un non-lieu en faveur de la ministre Aurore Berger après l'enquête sur les soupçons de faux témoignages sur les crèches. La Cour de justice de la République a suivi les réquisitions du ministère public. La ministre était soupçonnée d'avoir menti sous serment sur ses potentiels liens avec la déléguée générale de la Fédération française des entreprises de crèches. À l'international, les frappes russes qui ont visé Kiev dans la nuit ont fait au moins 17 morts, selon un nouveau bilan des services de secours ukrainiens. Sport et football, la Belgique, l'Angleterre et les États-Unis se sont qualifiés cette nuit pour les huitièmes de finale de la compétition. Au programme ce soir, Espagne-Autriche à 21h, suivi de Portugal-Croatie et enfin Suisse-Algérie. Ce sera en tout début de matinée demain.
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1: Bonjour à tous, nous sommes aujourd'hui avec Manu Lamic, organisateur du Tradin Festival qui fête sa 15e édition cette année. Bonjour Manu.
2: Bonjour.
1: Quel regard portez-vous sur l'évolution du festival depuis ses débuts?
2: Beaucoup de choses. Si on regarde en arrière, beaucoup d'expérimentation, de phases différentes, beaucoup de grands écarts sur la programmation. Et puis c'est un festival qui reste sur Embrun, mais qui a été assez nomade puisqu'il a changé 4 fois de lieu. Voilà, c'est toujours une équipe qui le porte et qui est prête à relever les défis et surprendre chaque année pour reproposer quelque chose sur les nouvelles éditions.
1: Cette édition 2026 se déroule sous les couleurs du cirque avec un grand chapiteau. Pourquoi avoir choisi cette thématique?
2: C'était un pari. Chaque année, on donne un ton, une thématique au festival, car on propose aux gens de venir déguiser. Il y a des concours de déguisement sur tout le week-end et évidemment des passes festival à gagner. Et du coup, l'édition sous chapiteau, on l'avait jamais faite. C'est un grand chapiteau qui sera ouvert au bord du plan d'eau d'Embrun, histoire de aussi pouvoir proposer quelque chose de nouveau, un petit peu surprenant encore une fois cette année, quoi.
1: Comment vous avez construit cette programmation cette année?
2: Cette année, on a une prépondérance sur des artistes ou sur des groupes qui tournent depuis très longtemps, sur une trentaine d'années, et qui ont pensé était important de faire apparaître sur cette édition parce que pour certains, ils annoncent leur dernière tournée et on souhaite depuis très longtemps les avoir, et c'est chose faite pour cette année, comme par exemple le groupe Marcel et son orchestre.
1: Parmi les groupes programmés cette année, y a-t-il des artistes ou des moments que vous attendez particulièrement, notamment les artistes que vous venez de citer?
2: On attend chaque artiste avec impatience, en fait, parce que on a quelque chose dans le choix de cette année qui est là pour surprendre et puis qui va donner beaucoup d'énergie. On a une impatience autant du public, mais autant des artistes de venir jouer sur le festival pour pouvoir profiter de ces instants-là.
1: Au-delà des concerts, le festival met en avant les produits locaux avec une restauration et un bar 100% locaux. Pourquoi cet engagement est-il important pour vous?
2: Ça a toujours été, depuis le début, le fait de travailler avec le local, des brasseurs locaux, des producteurs locaux. Et puis, on a aussi une démarche très éco-responsable dans le sens où on fait attention aux déplacements, on essaie de grouper les déplacements de nos festivaliers. On fait en sorte aussi d'alimenter notre festival par des systèmes solaires que l'association a.
1: Le dimanche après-midi est consacré aux familles et aux enfants avec des ateliers de cirque, de chant et un bal. Est-ce une volonté d'ouvrir le festival à tous les publics?
2: Oui, absolument. L'année dernière, on a proposé une petite aparté spécialement pour les enfants. Ça a bien été suivi. On proposera vraiment sur le dimanche. Ce sera bien sûr accessible à tous. Et des animations qui sont vraiment, vraiment proposées à l'enfance, guidées par une maître dansée qui leur apprendra les pas de danse, qui leur apprendra à être ensemble sur des mouvements de musique. Voilà.
1: Et pour celles et ceux qui hésitent encore à venir ce week-end, qu'avez-vous envie de leur dire pour les convaincre de rejoindre la fête à Embrun?
2: Il va faire très beau, que la programmation est ultra éclectique et très festive, qu'on sera les pieds dans l'eau puisqu'on est très très proche du plan d'eau. Du coup, on a déjà vendu 80% des places disponibles. Il ne faut pas tarder à réserver.
1: Merci Manu d'avoir été avec nous sur Imagine la radio. Et bien évidemment, on retrouve toutes les infos directement sur votre site internet du festival.
2: Oui, le tradinfestival.com. Merci beaucoup.
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0: 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Il est 16h.
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3: Bonjour à tous. Dans l'Aude, un important incendie mobilise désormais près de 700 sapeurs-pompiers appuyés par 4 canadaires, un avion Dash et 2 hélicoptères bombardiers d'eau. Attisé par le vent, le feu continue de progresser. 3 colonnes de renfort sont en route pour renforcer les secours déjà engagés sur le terrain. Le Premier ministre Sébastien Lecornu est arrivé quant à lui à Marseille pour présider une nouvelle cellule interministérielle de crise consacrée à la canicule, aux feux de forêt et aux mesures d'adaptation face à ces épisodes de forte chaleur.

0: Hart et a ordonné un nouveau procès. Déclaré coupable en 1997, il avait alors passé 18 ans en prison. La nouvelle vague de canicule en Europe provoque une forte ruée sur les climatiseurs et ventilateurs en France, entraînant des tensions, des pénuries et des scènes de bousculade dans certains magasins. Chez Lidl ou Darty, la demande explose avec des centaines de milliers d'appareils vendus en quelques jours et donc des scènes de chaos. Une femme est décédée hier dans le 12e arrondissement de Paris après des tirs de policiers dans un restaurant. Selon le parquet, elle présentait un état de démence et aurait agressé une policière avec un couteau de boucher. Et enfin, du sport et du football, avec la Coupe du Monde qui continue, l'Espagne affrontera l'Autriche ce soir à 21h.
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1: Bonjour à tous, nous sommes aujourd'hui avec Manu Lamic, organisateur du Tradin Festival qui fête sa 15e édition cette année. Bonjour Manu.
2: Bonjour.
1: Quel regard portez-vous sur l'évolution du festival depuis ses débuts?
2: Beaucoup de choses. Si on regarde en arrière, beaucoup d'expérimentations, de phases différentes, beaucoup de grands écarts sur la programmation. Et puis, c'est un festival qui reste sur Embrun, mais qui a été assez nomade puisqu'il a changé 4 fois de lieu. Voilà, c'est toujours une équipe qui le porte et qui est prête à relever les défis et surprendre chaque année pour reproposer quelque chose sur les nouvelles éditions.
1: Cette édition 2026 se déroule sous les couleurs du cirque avec un grand chapiteau. Pourquoi avoir choisi cette thématique?
2: C'était un pari. Chaque année, on donne un ton, une thématique au festival, car on propose aux gens de venir déguiser. Il y a des concours de déguisement sur tout le week-end et évidemment des passes festival à gagner. Et du coup, l'édition sous chapiteau, on l'avait jamais faite. C'est un grand chapiteau qui sera ouvert au bord du plan d'eau d'Embrun, histoire de aussi pouvoir proposer quelque chose de nouveau, un petit peu surprenant encore une fois cette année, quoi.
1: Comment vous avez construit cette programmation cette année?
2: Cette année, on a une prépondérance sur des artistes, sur des groupes qui tournent depuis très longtemps, une trentaine d'années, et qui ont pensé était important de faire apparaître sur cette édition parce que pour certains, ils annoncent leur dernière tournée et on souhaite depuis très longtemps les avoir et c'est chose faite pour cette année, comme par exemple le groupe Marcel et son orchestre.
1: Parmi les groupes programmés cette année, y a-t-il des artistes ou des moments que vous attendez particulièrement, notamment les artistes que vous venez de citer?
2: On attend chaque artiste avec impatience, en fait, parce que on a quelque chose dans le choix de cette année qui est là pour surprendre et puis qui va donner beaucoup d'énergie. On a une impatience autant du public, mais autant des artistes de venir jouer sur le festival pour pouvoir profiter de ces instants-là.
1: Au-delà des concerts, le festival met en avant les produits locaux avec une restauration et un bar 100% locaux. Pourquoi cet engagement est-il important pour vous?
2: Ça a toujours été, depuis le début, le fait de travailler avec le local, des brasseurs locaux, des producteurs locaux. Et puis, on a aussi une démarche très éco-responsable dans le sens où on fait attention aux déplacements, on essaie de grouper les déplacements de nos festivaliers. On fait en sorte aussi d'alimenter notre festival par des systèmes solaires que l'association a.
1: Le dimanche après-midi est consacré aux familles et aux enfants avec des ateliers de cirque, de chant et un bal. Est-ce une volonté d'ouvrir le festival à tous les publics?
2: Oui, absolument. L'année dernière, on a proposé une petite aparté spécialement pour les enfants. Ça a bien été suivi. On proposera vraiment sur le dimanche. Sera bien sûr accessible à tous. Et des animations qui sont vraiment, vraiment proposées à l'enfance, guidées par une maître dansée qui leur apprendra les pas de danse, qui leur apprendra à être ensemble sur des mouvements de musique. Voilà.
1: Et pour celles et ceux qui hésitent encore à venir ce week-end, qu'avez-vous envie de leur dire pour les convaincre de rejoindre la fête à Embrun?
2: Il va faire très beau, que la programmation est ultra éclectique et très festive. On sera les pieds dans l'eau puisqu'on est très très proche du plan d'eau. Du coup, on a déjà vendu 80% des places disponibles. Il ne faut pas tarder à réserver.
1: Merci Manu d'avoir été avec nous sur Imagine la radio. Et bien évidemment, on retrouve toutes les infos directement sur votre site internet du festival.
2: Oui, le tradinfestival.com. Merci beaucoup.
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1: Il est bientôt 17h. 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

0: 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Il est 17h.
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3: Bonjour à tous. Dans l'Aude, un important incendie mobilise désormais près de 700 sapeurs-pompiers appuyés par 4 canadaires, un avion d'âge et 2 hélicoptères bombardiers d'eau. Attisé par le vent, le feu continue de progresser. 3 colonnes de renfort sont en route pour renforcer les secours déjà engagés sur le terrain. Le Premier ministre Sébastien Lecornu est arrivé quant à lui à Marseille pour présider une nouvelle cellule interministérielle de crise consacrée à la canicule, aux feux de forêt et aux mesures d'adaptation face à ces épisodes de forte chaleur. Les députés écologistes ont justement déposé aujourd'hui une motion de censure contre le gouvernement qu'ils accusent de mauvaise gestion de la canicule. Elle sera examinée lundi à l'Assemblée nationale et le texte est soutenu par LFI et pourrait être voté par les socialistes selon Olivier Faure. On poursuit avec les parents de jumelles de 15 mois retrouvées mortes à Beuvrage qui ont été mises en examen et placées en détention provisoire. Les enfants seraient décédés de déshydratation avec une insuffisance pondérale relevée par l'autopsie. Placés en garde à vue, les parents encourent jusqu'à 30 ans de prison. La Cour de révision a annulé aujourd'hui la condamnation à perpétuité de Dany Le Prince pour un quadruple meurtre survenu en 1994.

0: Clément aurait agressé une policière avec un couteau de boucher. Et enfin, du sport et du football, avec la Coupe du Monde qui continue, l'Espagne affrontera l'Autriche ce soir à 21h.
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2: La météo des Hautes-Alpes et de la vallée de l'Ubaye avec Météo Alpes du Rance.
3: Les conditions restent magnifiquement anticycloniques et estivales aujourd'hui sur les Hautes-Alpes et l'Ubaye. Cet après-midi, le soleil va briller dans un ciel parfaitement bleu et sec. Le vent de nord-ouest a définitivement faibli, laissant place à un flux d'ouest à sud-ouest beaucoup plus calme, soufflant tout au plus à 30 ou 35 km/h en fin de journée. Le mercure en profite pour repartir lentement à la hausse avec des températures maximales chaudes et lourdes comprises entre 28 et 32 degrés. Demain samedi, pour le premier jour du week-end, le beau temps va pleinement se maintenir. Le ciel restera totalement sec et ensoleillé, tandis que les fortes chaleurs vont s'accentuer d'un cran. Les températures afficheront de 13 à 17 degrés au réveil et grimperont jusqu'à 30 à 33 degrés au plus chaud de l'après-midi, sous un vent d'ouest à sud-ouest un peu plus sensible avec des rafales de 30 à 40 km/h.
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2: Bonsoir à tous. On commence ce flash par une belle frayeur en haute montagne. Hier, sur le glacier des Violettes à 3500 mètres d'altitude, un alpiniste a chuté dans une crevasse. Malgré les efforts de son guide pour le remonter, il a fallu l'intervention spécialisée de la CRS Alpes de Briançon et de la gendarmerie pour l'extraire. Heureusement, plus de peur que de mal, la victime est ressortie indemne. Un rappel s'il en fallait un, de la vigilance nécessaire, même encordée, encadrée. Toujours sur le front des interventions, les pompiers ont également été très sollicités hier à Guillestre. Les sapeurs-pompiers sont intervenus hier en fin d'après-midi pour un départ de feu de forêt. L'incendie causé par une ligne électrique a pu être rapidement circonscrit par les secours, limitant les dégâts à quelques centaines de mètres carrés. La ligne Enedis a dû être coupée durant quelques heures, le temps de l'opération, mais aucune victime n'est à déplorer. On passe à l'économie avec une situation qui se tend pour nos entreprises locales. La crise du bâtiment et des travaux publics inquiète dans les Hautes-Alpes. Face au risque de défaillance d'entreprises, la députée Valérie Rossi presse le gouvernement d'agir. Elle demande l'examen urgent à l'Assemblée nationale d'une proposition de loi visant à lutter contre les retards de paiement. Un texte déjà adopté au Sénat qui permettrait de redonner de l'oxygène à la trésorerie des artisans et PME. Nos entreprises ont besoin d'actes, martèle la députée. Changement d'ambiance avec le début des festivités sportives et estivales. Ce week-end, le massif du Dévoluy va vibrer au rythme du vélo. Plus de 560 VTTistes sont déjà inscrits pour la 18e édition de l'Éterloo. Au programme, des randos VTT pour tous les niveaux, dimanche, et une nocturne conviviale samedi soir avec barbecue. Les inscriptions sont toujours possibles sur le site eterlouvtt.com. Si vous préférez l'eau à la terre, direction les bords de Serponçon, la piscine flottante de Boisvieux à Rousset reprend du service dès ce samedi. Elle sera ouverte et surveillée quotidiennement de 11h à 19h jusqu'à la fin août. Avec ses bassins adaptés et sa plage sous les pins et ses aménagements pour tous, c'est le spot idéal pour profiter de l'été en toute sérénité. Et pour terminer, un point sur l'organisation des vacances en Ubaye. Parents de Barcelonnette, notez que le centre de loisirs sera mobilisé tout l'été, du 6 juillet au 28 août, en semaine de 7h45 à 18h. Vous pouvez dès à présent inscrire vos enfants via l'espace famille sur le site de la ville. Pour plus de précisions, vous pouvez contacter les services de la mairie de Barcelonnette.
1: La météo des Hautes-Alpes et de la vallée de l'Ubaye avec Météo Alpes du Rance.
2: Les conditions restent magnifiquement anticycloniques et estivales aujourd'hui sur les Hautes-Alpes et l'Ubaye. Cet après-midi, le soleil va briller dans un ciel parfaitement bleu et sec. Le vent de nord-ouest a définitivement faibli, laissant place à un flux d'ouest à sud-ouest beaucoup plus calme, soufflant tout au plus à 30 ou 35 km/h en fin de journée. Le mercure en profite pour repartir lentement à la hausse avec des températures maximales chaudes et lourdes comprises entre 28 et 32 degrés. Demain samedi, pour le premier jour du week-end, le beau temps va pleinement se maintenir. Le ciel restera totalement sec et ensoleillé, tandis que les fortes chaleurs vont s'accentuer d'un cran. Les températures afficheront de 13 à 17 degrés au réveil et grimperont jusqu'à 30 à 33 degrés au plus chaud de l'après-midi, sous un vent d'ouest à sud-ouest un peu plus sensible avec des rafales de 30 à 40 km/h.
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0: Le programme télé. Ce soir sur TF1, vous allez pouvoir retrouver votre série Zodiac, hein, ça continue. Sur France 2, Claire Chazal et Le Grand Échiquier, avec à l'honneur la Méditerranée. France 3, La Stagiaire. Sur Canal, Silo. Vous allez retrouver sur M6 la Coupe du Monde de football, la suite des 16e de finale. Et puis vous retrouverez notamment Il n'y a que la vérité qui compte ce soir sur W9, TMC, Louis de Funès, Fantomas, Babyboom sur TFX. Et puis tiens, vous pourrez retrouver notamment Le Vieux Fusil sur T18. Sans oublier Novo 19 avec la comédie Marseille avec Patrick Bosso et Kad Merad. Voilà, je vous laisse sur votre choix et par avance une belle soirée devant votre télévision.
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6: Il est bientôt 18h.
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3: Bonjour à tous. Dans l'Aude, un important incendie mobilise désormais près de 700 sapeurs-pompiers appuyés par 4 canadaires, un avion d'âge et 2 hélicoptères bombardiers d'eau. Attisé par le vent, le feu continue de progresser. 3 colonnes de renfort sont en route pour renforcer les secours déjà engagés sur le terrain. Le Premier ministre Sébastien Lecornu est arrivé quant à lui à Marseille pour présider une nouvelle cellule interministérielle de crise consacrée à la canicule, aux feux de forêt et aux mesures d'adaptation face à ces épisodes de forte chaleur. Les députés écologistes ont justement déposé aujourd'hui une motion de censure contre le gouvernement qu'ils accusent de mauvaise gestion de la canicule. Elle sera examinée lundi à l'Assemblée nationale et le texte est soutenu par LFI et pourrait être voté par les socialistes selon Olivier Fort. On poursuit avec les parents de jumelles de 15 mois retrouvées mortes à Beuvrage qui ont été mises en examen et placées en détention provisoire. Les enfants seraient décédés de déshydratation avec une insuffisance pondérale relevée par l'autopsie. Placés en garde à vue, les parents encourent jusqu'à 30 ans de prison. La Cour de révision a annulé aujourd'hui la condamnation à perpétuité de Dany Le Prince pour un quadruple meurtre survenu en 1994 dans la Sarthe et a ordonné un nouveau procès. Déclaré coupable en 1997, il avait alors passé 18 ans en prison. La nouvelle vague de canicule en Europe provoque une forte ruée sur les climatiseurs et ventilateurs en France, entraînant des tensions, des pénuries et des scènes de bousculade dans certains magasins. Chez Lidl ou Darty, la demande explose avec des centaines de milliers d'appareils vendus en quelques jours et donc des scènes de chaos. Une femme est décédée hier dans le 12e arrondissement de Paris après des tirs de policiers dans un restaurant. Selon le parquet, elle présentait un état de démence et aurait agressé une

0: à 30 ou 35 km/h en fin de journée. Le mercure en profite pour repartir lentement la hausse avec des températures maximales chaudes et lourdes comprises entre 28 et 32 degrés. Demain samedi, pour le premier jour du week-end, le beau temps va pleinement se maintenir. Le ciel restera totalement sec et ensoleillé, tandis que les fortes chaleurs vont s'accentuer d'un cran. Les températures afficheront de 13 à 17 degrés au réveil et grimperont jusqu'à 30 à 33 degrés au plus chaud de l'après-midi, sous un vent d'ouest à sud-ouest un peu plus sensible avec des rafales de 30 à 40 km/h.
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2: Bonsoir à tous, on commence ce flash par une belle frayeur en haute montagne. Hier sur le glacier des Violettes à 3500 mètres d'altitude, un alpiniste a chuté dans une crevasse. Malgré les efforts de son guide pour le remonter, il a fallu l'intervention spécialisée de la CRS Alpes de Briançon et de la gendarmerie pour l'extraire. Heureusement, plus de peur que de mal, la victime est ressortie indemne. Un rappel s'il en fallait un, de la vigilance nécessaire même en cordée. Encadré. Toujours sur le front des interventions, les pompiers ont également été très sollicités hier à Guillestre. Les sapeurs-pompiers sont intervenus hier en fin d'après-midi pour un départ de feu de forêt. L'incendie causé par une ligne électrique a pu être rapidement circonscrit par les secours, limitant les dégâts à quelques centaines de mètres carrés. La ligne Enedis a dû être coupée durant quelques heures, le temps de l'opération, mais aucune victime n'est à déplorer. On passe à l'économie avec une situation qui se tend pour nos entreprises locales. La crise du bâtiment et des travaux publics inquiète dans les Hautes-Alpes. Face au risque de défaillance d'entreprises, la députée Valérie Rossi presse le gouvernement d'agir. Elle demande l'examen urgent à l'Assemblée nationale d'une proposition de loi visant à lutter contre les retards de paiement. Un texte déjà adopté au Sénat qui permettrait de redonner de l'oxygène à la trésorerie des artisans et PME. Nos entreprises ont besoin d'actes, martèle la députée. Changement d'ambiance avec le début des festivités sportives et estivale. Ce week-end, le massif du Dévoluy va vibrer au rythme du vélo. Plus de 560 VTTistes sont déjà inscrits pour la 18e édition de l'Éterloo. Au programme, des rondos VTT pour tous les niveaux dimanche et une nocturne conviviale samedi soir avec barbecue. Les inscriptions sont toujours possibles sur le site eterlouvtt.com. Si vous préférez l'eau à la terre, direction les bords de Serponçon, la piscine flottante de Boisvieux à Rousset reprend du service dès ce samedi. Elle sera ouverte et surveillée quotidiennement de 11h à 19h jusqu'à la fin août. Avec ses bassins adaptés et sa plage sous les pins et ses aménagements pour tous, c'est le spot idéal pour profiter de l'été en toute sérénité. Et pour terminer, un point sur l'organisation des vacances en Ubaye. Parents de Barcelonnette, notez que le centre de loisirs sera mobilisé tout l'été, du 6 juillet au 28 août, en semaine de 7h45 à 18h. Vous pouvez dès à présent inscrire vos enfants via l'espace famille sur le site de la ville. Pour plus de précisions, vous pouvez contacter les services de la mairie de Barcelonnette.
1: La météo des Hautes-Alpes et de la vallée de l'Ubaye avec Météo Alpes du Rance.
2: Les conditions restent magnifiquement anticycloniques et estivales aujourd'hui sur les Hautes-Alpes et l'Ubaye. Cet après-midi, le soleil va briller dans un ciel parfaitement bleu et sec. Le vent de nord-ouest a définitivement faibli, laissant place à un flux d'ouest à sud-ouest beaucoup plus calme, soufflant tout au plus à 30 ou 35 km/h en fin de journée. Le mercure en profite pour repartir lentement à la hausse avec des températures maximales chaudes et lourdes comprises entre 28 et 32 degrés. Demain samedi, pour le premier jour du week-end, le beau temps va pleinement se maintenir. Le ciel restera totalement sec et ensoleillé, tandis que les fortes chaleurs vont s'accentuer d'un cran. Les températures afficheront de 13 à 17 degrés au réveil et grimperont jusqu'à 30 à 33 degrés au plus chaud de l'après-midi, sous un vent d'ouest à sud-ouest un peu plus sensible avec des rafales de 30 à 40 km/h.
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1: Ce soir sur TF1, vous allez pouvoir retrouver votre série Zodiac, hein, ça continue. Sur France 2, Claire Chazal et le grand échiquier avec à l'honneur la Méditerranée. France 3, la stagiaire. Sur Canal, Silo. Vous allez retrouver sur M6 la Coupe du Monde de football, la suite des 16e de finale. Et puis vous retrouverez notamment Il y a que la vérité qui compte ce soir sur W9, TMC, Louis de Funès, Fantomas, Babyboom sur TFX. Et puis tiens, vous pourrez retrouver notamment Le Vieux Fusil sur T18. Sans oublier Novo 19 avec la comédie Marseille avec Patrick Bosseau et Kad Merad. Voilà, je vous laisse sur votre choix et par avance une belle soirée devant votre télévision.
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1: Il est bientôt 19h.
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0: 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Il est 19h.
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2: Bonsoir à tous, je suis fatigué, je suis ému, ce sont les mots de Dany Le Prince après que la cour de révision a annulé ce jeudi sa condamnation à perpétuité pour un quadruple meurtre survenu en 1994 dans la Sarthe. Déclaré coupable en 1997, il avait passé 18 ans en prison. Plus de 48 heures après l'explosion qui a grièvement blessé 3 personnes à Monaco, la police a localisé le principal suspect dans un autre pays européen. Selon l'enquête, il s'agirait d'une femme pouvant se déguiser en homme. Sébastien Lecornu a indiqué que 7000 départs de feu et 8700 hectares brûlés ont été recensés depuis le début de la saison. Il a rappelé que 9 incendies sur 10 sont d'origine humaine et concernant la canicule, il a annoncé une nouvelle hausse des températures ce week-end, sans vigilance rouge prévue à ce stade, tout en appelant à la plus grande prudence. Les députés écologistes, eux, ont déposé aujourd'hui une motion de censure contre le gouvernement qu'ils accusent de mauvaise gestion de la canicule. Elle sera examinée lundi à l'Assemblée nationale. Et un 7e suspect a été mis en examen dans l'enquête sur l'assassinat de Mehdi Kessassi, tué par balle à Marseille en novembre 2025. Interpellé en mai, il est soupçonné d'avoir participé à l'organisation du commando. Les parents de jumelles de 15 mois retrouvées mortes à Beuvrage ont été mis en examen et placés en détention provisoire. Les enfants seraient décédés de déshydratation avec une insuffisance pondérale relevée par l'autopsie. Les parents encourent jusqu'à 30 ans de prison. Et l'assurance maladie propose d'interdire la vente de cigarettes aux personnes nées après 2009 afin de créer une génération sans tabac. Dans son rapport annuel, elle recommande également de renforcer la vaccination des seniors et de rendre le Nutri-Score obligatoire. Et enfin au football, plusieurs affiches ce soir pour la Coupe du Monde avec notamment Autriche-Espagne à 21h, suivi de Portugal-Croatie et de Suisse-Algérie. Voilà pour l'essentiel de l'actualité, je vous souhaite une excellente soirée, à notre écoute.
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3: La météo des Hautes-Alpes et de la vallée de l'Ubaye avec Météo Alpes du Rance.
4: Les conditions restent magnifiquement anticycloniques et estivales aujourd'hui sur les Hautes-Alpes et l'Ubaï. Cet après-midi, le soleil va briller dans un ciel parfaitement bleu et sec. Le vent de nord-ouest a définitivement faibli, laissant place à un flux d'ouest à sud-ouest beaucoup plus calme, soufflant tout au plus à 30 ou 35 km/h en fin de journée. Le mercure en profite pour repartir lentement à la hausse avec des températures

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2: Bonsoir à tous, on commence ce flash par une belle frayeur en haute montagne. Hier, sur le glacier des Violettes à 3500 mètres d'altitude, un alpiniste a chuté dans une crevasse. Malgré les efforts de son guide pour le remonter, il a fallu l'intervention spécialisée de la CRS Alpes de Briançon et de la gendarmerie pour l'extraire. Heureusement, plus de peur que de mal, la victime est ressortie indemne. Un rappel, s'il en fallait un, de la vigilance nécessaire, même encordée, encadrée. Toujours sur le front des interventions, les pompiers ont également été très sollicités hier à Guillestre. Les sapeurs-pompiers sont intervenus hier en fin d'après-midi pour un départ de feu de forêt. L'incendie causé par une ligne électrique a pu être rapidement circonscrit par les secours, limitant les dégâts à quelques centaines de mètres carrés. La ligne Enedis a dû être coupée durant quelques heures, le temps de l'opération, mais aucune victime n'est à déplorer. On passe à l'économie avec une situation qui se tend pour nos entreprises locales. La crise du bâtiment et des travaux publics inquiète dans les Hautes-Alpes. Face au risque de défaillance d'entreprise, la députée Valérie Rossi presse le gouvernement d'agir. Elle demande l'examen urgent à l'Assemblée nationale d'une proposition de loi visant à lutter contre les retards de paiement. Un texte déjà adopté au Sénat qui permettrait de redonner de l'oxygène à la trésorerie des artisans et PME. Nos entreprises ont besoin d'actes, martèle la députée. Changement d'ambiance avec le début des festivités sportives et estivales. Ce week-end, le massif du Dévoluy va vibrer au rythme du vélo. Plus de 560 VTTistes sont déjà inscrits pour la 18e édition de l'Éterloo. Au programme, des randos VTT pour tous les niveaux. Dimanche, et une nocturne conviviale samedi soir avec barbecue. Les inscriptions sont toujours possibles sur le site eterlouvtt.com. Si vous préférez l'eau à la terre, direction les bords de Serponçon, la piscine flottante de Boisvieux à Rousset reprend du service dès ce samedi. Elle sera ouverte et surveillée quotidiennement de 11h à 19h jusqu'à la fin août, avec ses bassins adaptés et sa plage sous les pins et ses aménagements pour tous. C'est le spot idéal pour profiter de l'été en toute sérénité. Et pour terminer, un point sur l'organisation des vacances en Ubaye. Parents de Barcelonnette, notez que le centre de loisirs sera mobilisé tout l'été, du 6 juillet au 28 août, en semaine de 7h45 à 18h. Vous pouvez dès à présent inscrire vos enfants via l'espace famille sur le site de la ville. Pour plus de précisions, vous pouvez contacter les services de la mairie de Barcelonnette.
1: La météo des Hautes-Alpes et de la vallée de l'Ubaye avec Météo Alpes du Rance.
2: Les conditions restent magnifiquement anticycloniques et estivales aujourd'hui sur les Hautes-Alpes et l'Ubaye. Cet après-midi, le soleil va briller dans un ciel parfaitement bleu et sec. Le vent de nord-ouest a définitivement faibli, laissant place à un flux d'ouest à sud-ouest beaucoup plus calme, soufflant tout au plus à 30 ou 35 km/h en fin de journée. Le mercure en profite pour repartir lentement à la hausse avec des températures maximales chaudes et lourdes comprises entre 28 et 32 degrés. Demain samedi, pour le premier jour du week-end, le beau temps va pleinement se maintenir. Le ciel restera totalement sec et ensoleillé, tandis que les fortes chaleurs vont s'accentuer d'un cran. Les températures afficheront de 13 à 17 degrés au réveil et grimperont jusqu'à 30 à 33 degrés au plus chaud de l'après-midi, sous un vent d'ouest à sud-ouest un peu plus sensible avec des rafales de 30 à 40 km/h.
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0: 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Il est 21h.
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0: 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Il est 1h.
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